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1: Il est 3h.
2: Bonne nuit à tous, Julie Buron pour ces informations. Toujours pas d'amélioration sur le front de la sécheresse en Wallonie. Les réserves d'eau restent faibles et les cours d'eau manquent toujours de débit. Conséquence, le kayak est désormais interdit partout en Wallonie jusqu'à nouvel ordre. La sécheresse pèse aussi sur l'approvisionnement en eau potable. À Libramont et à Rochefort notamment, la situation reste très préoccupante. Des camions-citernes continuent d'y assurer une partie de l'approvisionnement. Les restrictions restent également en vigueur pour la navigation et la pluie ne devrait pas venir changer la donne. L'IRM prévoit encore un temps extrêmement sec sur la quasi-totalité de la Wallonie au cours des 10 prochains jours. Pas d'école ce vendredi pour de nombreux élèves liégeois. Toutes les écoles secondaires qui dépendent de la ville ainsi que celles du réseau libre resteront fermées. Cette décision fait suite aux manifestations d'élèves qui ont eu lieu ce jeudi et qui se sont soldées par des débordements et des actes de vandalisme. Il s'agit donc d'une mesure de sécurité. En France, la contestation des lycéens a pris de l'ampleur. Elle a désormais gagné les universités. Lycéens et étudiants réclament davantage de moyens, plus de professeurs et de meilleures conditions d'études. Mais le mouvement est émaillé de violences. Près de 2000 personnes ont été interpellées, notamment pour violences et attroupements. Rebondissement dans l'affaire des propos antisémites attribués à Jordan Bardella. Mediapart a publié ce jeudi de nouveaux éléments. Capture d'écran, mails et conversations privées sur Messenger. Des échanges que le site affirme avoir authentifiés grâce à des données fournies par Meta et à un huissier. Le président du Rassemblement national dément toujours catégoriquement. Dès lundi, il dénonçait des faux grossiers et une tentative de déstabilisation à 7 mois de la présidentielle. Enfin, les Diables Rouges affrontent la Turquie ce vendredi à Sclessin en Ligue des Nations. Après la défaite face à la France, Marc Van Bommel, le coach, pourrait revoir son 11 de départ. Romelu Lukaku, très peu utilisé jusqu'ici, garde la confiance du sélectionneur. On verra ce vendredi quelle place il lui réserve. C'est tout pour ces informations. Merci de nous écouter.
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1: Il est 4h.
2: Bonne nuit à tous, Julie Buron pour ces informations. Toujours pas d'amélioration sur le front de la sécheresse en Wallonie. Les réserves d'eau restent faibles et les cours d'eau manquent toujours de débit. Conséquence, le kayak est désormais interdit partout en Wallonie jusqu'à nouvel ordre. La sécheresse pèse aussi sur l'approvisionnement en eau potable. À Libramont et à Rochefort notamment, la situation reste très préoccupante. Des camions-citernes continuent d'y assurer une partie de l'approvisionnement. Les restrictions restent également en vigueur pour la navigation et la pluie ne devrait pas venir changer la donne. L'IRM prévoit encore un temps extrêmement sec sur la quasi-totalité de la Wallonie au cours des 10 prochains jours. Pas d'école ce vendredi pour de nombreux élèves liégeois. Toutes les écoles secondaires qui dépendent de la ville ainsi que celles du réseau libre resteront fermées. Cette décision fait suite aux manifestations d'élèves qui ont eu lieu ce jeudi et qui se sont soldées par des débordements et des actes de vandalisme. Il s'agit donc d'une mesure de sécurité. En France, la contestation des lycéens a pris de l'ampleur. Elle a désormais gagné les universités. Lycéens et étudiants réclament davantage de moyens, plus de professeurs et de meilleures conditions d'études. Mais le mouvement est émaillé de violences. Près de 2000 personnes ont été interpellées, notamment pour violence et attroupement. Rebondissement dans l'affaire des propos antisémites attribués à Jordan Bardella. Mediapart a publié ce jeudi de nouveaux éléments. Capture d'écran, mails et conversations privées sur Messenger. Des échanges que le site affirme avoir authentifié grâce à des données fournies par Meta et à un huissier. Le président du Rassemblement national dément toujours catégoriquement. Dès lundi, il dénonçait des faux grossiers et une tentative de déstabilisation à 7 mois de la présidentielle. Enfin, les Diables Rouges affrontent la Turquie ce vendredi à Sclessin en Ligue des Nations. Après la défaite face à la France, Marc Van Bommel, le coach, pourrait revoir son 11 de départ. Romelu Lukaku, très peu utilisé jusqu'ici, garde la confiance du sélectionneur. On verra ce vendredi quelle place il lui réserve. C'est tout pour ces informations. Merci de nous écouter.
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1: Il est 5h.
2: Bonne nuit à tous, Julie Buron pour ces informations. Toujours pas d'amélioration sur le front de la sécheresse en Wallonie. Les réserves d'eau restent faibles et les cours d'eau manquent toujours de débit. Conséquence, le kayak est désormais interdit partout en Wallonie jusqu'à nouvel ordre. La sécheresse pèse aussi sur l'approvisionnement en eau potable. À Libramont et à Rochefort notamment, la situation reste très préoccupante. Des camions-citernes continuent d'y assurer une partie de l'approvisionnement. Les restrictions restent également en vigueur pour la navigation et la pluie ne devrait pas venir changer la donne. L'IRM prévoit encore un temps extrêmement sec sur la quasi-totalité de la Wallonie au cours des 10 prochains jours. Pas d'école ce vendredi pour de nombreux élèves liégeois. Toutes les écoles secondaires qui dépendent de la ville ainsi que celles du réseau libre resteront fermées. Cette décision fait suite aux manifestations d'élèves qui ont eu lieu ce jeudi et qui se sont soldées par des débordements et des actes de vandalisme. Il s'agit donc d'une mesure de sécurité. En France, la contestation des lycéens a pris de l'ampleur. Elle a désormais gagné les universités. Lycéens et étudiants réclament davantage de moyens, plus de professeurs et de meilleures conditions d'études. Mais le mouvement est émaillé de violences. Près de 2000 personnes ont été interpellées, notamment pour violences et attroupements. Rebondissement dans l'affaire des propos antisémites attribués à Jordan Bardella. Mediapart a publié ce jeudi de nouveaux éléments. Capture d'écran, mails et conversations privées sur Messenger. Des échanges que le site affirme avoir authentifiés grâce à des données fournies par Meta et à un huissier. Le président du Rassemblement national dément toujours catégoriquement. Dès lundi, il dénonçait des faux grossiers et une tentative de déstabilisation à 7 mois de la présidentielle. Enfin, les Diables Rouges affrontent la Turquie ce vendredi à Sclessin en Ligue des Nations. Après la défaite face à la France, Marc Van Bommel, le coach, pourrait revoir son 11 de départ. Romelu Lukaku, très peu utilisé jusqu'ici, garde la confiance du sélectionneur. On verra ce vendredi quelle place il lui réserve. C'est tout pour ces informations. Merci de nous écouter.
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0: Bonjour, nous sommes le vendredi 2 octobre et il est très précisément 5h30 sur RTBF Classique 21. Bon début de journée et bonne fin de semaine à notre écoute.
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Bonjour, et aujourd'hui pour entrer dans la Time Machine Spirits in the Material World par Police. Et ce 2 octobre, il y a un double anniversaire. En effet, Sting fête ses 75 ans aujourd'hui et Ghost in the Machine, l'album dont est extrait ce titre, célèbre exactement ses 45 ans. De bonnes raisons de parcourir aujourd'hui la carrière de Sting, de Police et de ses aventures en solo, sans oublier les rencontres avec par exemple Bryan Adams et Rod Stewart pour le titre All for Love. Mais d'abord, place à l'une des chansons les plus poignantes et humanistes, voire très engagées de la part de Sting, lorsqu'il sort en avril 88 le titre Fragile, une évocation d'une des pages les plus sombres de l'histoire du Nicaragua, l'assassinat de Ben Linder, un jeune ingénieur américain qui était impliqué dans la construction d'un petit barrage hydraulique pour aider un village et qui fut tué par les Contras, organisation paramilitaire anti-sandiniste et soutenu par la Maison-Blanche, alors sous la présidence de Ronald Reagan. Fragile, un titre également repris en climax dans l'excellente série Adolescence. Voici Fragile sur RTBF Classique 21 et bon anniversaire Sting.

1993, pour les besoins d'une grande production, un trio d'exception réuni en studio pour enregistrer ce All for Love. Trois voix ici réunies, Brian Adams, Rod Stewart et Sting. Et puis Sting, justement, qui aujourd'hui fête son anniversaire et il souffle ses 75 bougies. Quant à ses complices sur ce morceau, eh bien ils seront bientôt de passage chez nous. Brian Adams sera en effet en concert à Anvers 15 octobre avec Classic 21 et Rod Stewart, lui, il vient d'annoncer il y a deux jours de cela son ultime tournée et il y aura une date belge à son calendrier. Ce sera le 29 mai 2027. Trois générations de tubes réunies ici dans une seule chanson. Et on continue ce voyage au cœur de la discographie de Sting à l'occasion de son anniversaire, mais aussi à l'occasion du 45e anniversaire de l'album de Police, Ghost in the Machine. Bon réveil sur Classic 21.

Sting qui a été à l'honneur aujourd'hui dans ce Time Machine à l'occasion de son 75e anniversaire. Et puis en parallèle, il y a un autre anniversaire, c'est celui de l'album de Police, Ghost in the Machine, qui sortait voilà tout juste 45 ans. D'ici quelques petits instants, c'est Raphaël Scanning, vous allez retrouver pour Coffee on the Rocks, histoire de bien commencer cette journée du vendredi. Moi, je vous retrouve tout à l'heure pour la séquence nouveauté. Et ici, je vais vous laisser justement avec un extrait de cet album de Police sorti voilà 45 ans. Voici Invisible Sun. Bon réveil sur Classique 21.

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1: Ce matin, le temps sera calme et sec sous un ciel bien dégagé. Après la nuit, des brouillards se formeront au lever du jour, surtout au sud du Sion Sambre-et-Meuse. Et le début de journée restera plutôt brumeux sur l'est et le sud, tandis que à l'ouest et le centre, eh bien, là, on profitera déjà d'un soleil généreux. Les éclaircies gagneront rapidement du terrain et dissiperont cette grisaille en fin de matinée. Cet après-midi, le soleil sera généreux avec tout au plus quelques nuages de beau temps qui bourgeonneront par endroits sans conséquence. Le vent restera faible et les températures seront assez homogènes aujourd'hui, de 18 à 20 degrés avec très localement jusqu'à 21 degrés ce vendredi.
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1: Bon début de journée, il est 6h. Et on part sur les routes à 6h avec Théo Le Chanu, que je salue. Théo, bonjour.
3: Bonjour Raphaël.
1: Dites-moi tout, comment ça roule ce matin?
3: Écoutez, ça se passe plutôt bien pour le moment. Vous perdez tout au plus 5 petites minutes sur les chantiers de l'E40 à hauteur de Votem si vous circulez depuis l'Allemagne en direction de Bruxelles. Et puis donc j'en profite pour signaler aussi ces travaux qui pourraient poser encore quelques problèmes aujourd'hui, notamment sur l'E42 à hauteur de Rhin, donc dans le sens Liège vers Mons. Et puis également toujours ces travaux sur à hauteur de Sprimont dans l'axe Bastogne vers Liège sur l'E25. Voilà, pour le moment aucun ralentissement, mais cela pourrait se former au fur et à mesure des heures. Et on termine avec les transports en commun. Pour le moment, il n'y a aucun ralentissement à signaler.
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1: Et on s'informe avec Aline Gonsalves. Bonjour.
4: Les étudiants prennent le relais des profs dans une mobilisation qui a dégénéré hier à Liège. Plusieurs écoles de la cité ardente sont fermées aujourd'hui. Ça chauffe pour Jordan Bardella. Le site Mediapart a sorti les captures d'écran qui démontrent que le patron du Rassemblement National a bien tenu des propos antisémites dans sa jeunesse. Bonjour à toutes et tous. Des trottinettes incendiées, des écoles vandalisées, des jets de pierres. Hier matin, la manifestation des étudiants à Liège a dégénéré alors que des jeunes se mobilisaient au départ en soutien à leurs enseignants et contre les mesures décidées par la ministre de l'Enseignement Valérie Glatini. Aujourd'hui, les écoles secondaires gérées par la ville de Liège et celles du réseau libre resteront donc fermées. Les explications de Julie Fernandez, l'échevine de l'instruction publique à la ville de Liège.
5: Nous avons été informés que les écoles de la zone 04 de l'enseignement libre avaient pris l'initiative de fermer leurs établissements pour des raisons de sécurité et donc dans une volonté de sécuriser nos élèves, notre personnel pédagogique, encadrant, secrétariat, les auxiliaires et aussi d'entretien, mais aussi les bâtiments. Nous avons décidé de nous calquer en organisant quand même un accueil dans nos écoles, de fermer les établissements de notre pouvoir organisateur pour que s'il y a effectivement des dynamiques de casseurs organisées, elles ne se reportent pas dans nos écoles parce que ce seront les seules écoles secondaires qui seront ouvertes.
4: Alors précisons que le calme est revenu vers 13h hier. On dénombre 6 arrestations en lien avec cette mobilisation. Une révolte des étudiants liégeois qui prend en partie ses racines en France, où là aussi des centaines d'écoles sont fermées aujourd'hui. Depuis plus d'une semaine, des centaines de lycées sont bloqués par des élèves en colère. Classes surpeuplées, établissements insalubres, professeurs absents, non remplacés. Les revendications sont nombreuses. Hier, la situation a là aussi dégénéré. La police a procédé à près de 2000 arrestations dans le pays. Plusieurs incendies ont provoqué des dégâts devant des établissements scolaires devant lesquels il est interdit de manifester aujourd'hui. Mediapart publie ses preuves. Jordan Bardella, lui, continue à parler de mensonges. Le média français a dévoilé il y a quelques jours des conversations antisémites attribuées au président du Rassemblement National. Depuis, le parti d'extrême droite français nie les accusations écrites aux faux messages. Mediapart a donc répliqué. Alors, Fioril Michaud, comment le journal a pu prouver que ces informations étaient vraies?
6: Alors, le média en ligne a demandé à une de ses sources d'écrire au groupe Meta, le propriétaire de Messenger, la plateforme sur laquelle les échanges ont eu lieu. Meta a donc fourni les extraits de la conversation datant de 2013, message par message, heure par heure, entre la source et Jordan Bardella. Mediapart les a ensuite comparés aux captures d'écran déjà envoyées par cette même source et la procédure a été validée par un huissier. Pour le porte-parole du Rassemblement National, Laurent Jacobelli, ce n'est pas une preuve suffisante.
7: Effectivement, il y a des comptes qui se sont échangés des messages. Est-ce que, au bout de ce compte, il y avait Jordan Bardella? Aucune preuve. Donc, une fois encore, c'est la mauvaise foi de journalistes militants qui essayent d'abuser l'opinion publique.
6: Mediapart s'attendait à ce que cette première procédure puisse encore être mise en doute. C'est pourquoi le journal a poussé la vérification un petit peu plus loin. Dans les messages fournis par Meta, il y a également beaucoup d'informations personnelles partagées par le député d'extrême droite, des détails de sa vie que personne d'autre n'aurait pu connaître. Michael Hagenberg, le co-responsable du service enquête de Mediapart.
8: Non, mais non, personne d'autre ne pouvait connaître ça de la vie et personne d'autre ne pouvait être suffisamment machiavélique en 2013, alors que Jordan Bardella est un absolu inconnu, de se dire « tiens, je prépare un piège pour dans 13 ans sortir des messages ». Enfin, ça n'a aucun sens.
6: Le principal intéressé, Jordan Bardella, a déjà réagi sur X à cette suite d'investigations. Il a porté plainte pour faux et usage de faux, en plus d'une autre plainte pour diffamation.
4: Merci Furil pour les explications. Aux États-Unis, Lindsay Clancy n'a pas été acquittée. Un juge a rejeté sa demande. La femme de 36 ans est accusée d'avoir tué ses trois enfants en 2023. Après un procès très médiatique, le jury chargé de la juger n'était pas parvenu à s'entendre sur un verdict. Un nouveau procès pourrait donc avoir lieu. Elle risque la prison à vie. Lors du procès, la défense n'a pas nié les faits reprochés à l'accusée, mais a tenté de démontrer qu'elle souffrait de psychose postpartum et ne pouvait pas être tenue pénalement responsable. Chez nous, week-end de tous les conclaves au niveau fédéral. Le gouvernement de Bardo Weaver cherche toujours un moyen de faire 10 milliards d'économies. Les discussions pourraient bien aller au finish. Les Wallons planchent aussi sur leur budget. 900 millions d'économies à faire d'ici 2027, en touchant sans doute aux allocations familiales et leur indexation. Et puis les ministres du gouvernement bruxellois se voient également ce week-end. 230 millions là recherchés pour 2027. En football, la Belgique a rendez-vous avec la Turquie au stade de Sclessin à Liège. C'est la troisième rencontre de Ligue des Nations pour les Diables Rouges. Dans les buts, Sen Lammens sera évidemment au poste. Il a pris le relais de Thibaut Courtois, absent. Une comparaison qui semble un peu agacée, hein, le gardien de Manchester United, tout comme quand on lui reparle de son erreur face à l'Espagne en quart de finale de la dernière Coupe du Monde.
9: J'en ai un peu marre qu'on parle toujours de cette phase à la Coupe du Monde. Je préfère ne plus y accorder d'attention, d'autant que je joue des matchs importants pour moi. Je suis heureux de pouvoir montrer ce dont je suis capable pour aider l'équipe. À propos de Courtois, on n'en parle pas, car le plus important, c'est de parler des joueurs qui sont présents ici. Il faut rester focus, car je le répète, ce sont des matchs importants. Et je veux surtout montrer combien je suis important moi-même pour l'équipe. Ce qui arrivera dans le futur, je ne sais pas. On verra bien, mais maintenant, je reste concentré pour faire de mon mieux lors du match qui arrive.
4: Des propos recueillis par Vincent Langendries. Belgique-Turquie, c'est donc ce soir et lundi. La Belgique retrouve la France toujours en Ligue des Nations. Et puis côté féminin, Louvain n'a rien pu faire en déplacement sur la pelouse du PSG. Les Louvanistes ont pris l'eau hier soir 5-0 en Ligue des Champions féminines. Une lourde défaite face aux Parisiennes pour le club belge qui reste bloqué à un point après deux journées. Voilà pour les infos et belle journée.
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1: Merci et côté musique, on retrouve Led Zeppelin.
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0: Ça démarre fort ce matin en 1970, Immigrant Song, c'était Led Zeppelin.
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0: À 6h10, nous sommes le 2 octobre, excellent vendredi, heureux de vous retrouver ce matin avec Charlie qui a gardé sa casquette, visiblement.
2: Oui, c'était pour les cheveux.
3: Problème capillaire ce matin.
2: Ils sont moins gominés que la fois passée.
0: Ah, ils sont moins gominés, voilà. C'est pour ça, parce que le pauvre garçon a fait le DJ jusqu'à minuit et 4 heures après, il fallait se lever. Voilà. Enfin, 4 heures après la fermeture du lieu, il fallait surtout il fallait se repartir à l'assaut d'une autre console, celle de Classic 21. Mais ça va aller.
2: Oui, hein, oui.
0: Quelques café normalement.
2: Oui, un petit espresso et c'est parti.
0: On devrait tenir le coup au moins jusqu'à 13h, ça devrait aller. Pascal Laroche est au Centre Perex avec nous ce matin. Bonjour Pascal.
4: Bonjour.
0: Nous avons eu droit à Théo Le Chanu pour le premier point route parce que vous aviez un problème de voiture, vous.
4: Bah écoutez, en fait, au prix où est l'essence, on en met le moins possible, mais quand on n'en est pas assez, on n'avance plus.
0: Ah, c'est carrément une panne d'essence que vous avez eue.
4: Non, c'est pas une panne d'essence, mais à force de jouer avec ça, ma voiture a dératé maintenant.
0: Bon,
4: il faut faire attention.
0: Vous avez déjaugé, comme on dit.
4: J'ai déjaugé.
0: D'accord. Bon, bah écoutez, prenez soin de la voiture parce que, bon, vu le prix des bagnoles maintenant,
4: oui, c'est
0: j'avoue
4: ça,
0: que la mienne est à 250 000 km et mon garagiste m'a dit tire-la jusqu'au bout parce que, voilà. Si ton moteur, c'est en fer 400 000. Donc, on verra bien si je tiens jusqu'au 400. Mais je vais essayer d'y arriver. Petite info insolite, on part du côté de la Chine. Je sais pas, j'ai un énorme écho. Je sais pas ce qui se passe.
2: Oui, j'ai l'impression.
0: Quelqu'un écoute son casque trop fort. Voilà, je pense que c'est mieux comme ça. Voilà, c'était Pascal. Je pense qu'il nous écoutait à fond. On part du côté de la Chine avec une jeune fille de 6 ans qui s'appelle Lian Yinzi et elle vient de résoudre un Rubik's Cube. Vous savez, le cube avec les facettes de toutes les couleurs.
2: Oui.
0: À quelle vitesse a-t-elle résolu ce cube?
4: Ouh, ça peut aller très vite. J'ai déjà vu des vidéos.
0: Elle a 6 ans.
4: Elle a
0: 6 ans. Mais elle a le record.
4: Je dirais 4 secondes.
0: Moins de 4 secondes et demie.
4: 4.
0: Ouais. Et donc pour atteindre ce niveau, la jeune prodige s'est entraînée, écoutez bien, à 6 ans, pendant 1 an, 3 heures par jour. Elle a mémorisé 1300 algorithmes de résolution, donc possibilité de résolution. Visiblement, là-bas, c'est un sport cérébral quasi national. Moi, je vous avoue que j'en ai défait un dans les années 80. Il est toujours défait dans le grenier de chez mes parents. Mais là, donc, compté en nombre de décennies, voilà. Là, on est à moins de 4,5 secondes à 6 ans. Allez voir la vidéo. Elle s'appelle Lian Yunzi. Ça s'écrit Yunzhi. Mmh. Un truc de fou.
2: Moi, juste prendre le Rubik's Cube, ça met 4 secondes.
0: Oui, c'est ça. C'est ça, en fait. Mais 4 secondes et demie, vous voyez la vidéo, vous ne voyez même pas le truc se défaire et se refaire.
4: Moi, j'ai trouvé un autre truc.
0: Qu'est-ce que vous faites, Pascal?
4: Moi, je décolle les petits autocollants et je les recolle.
3: Mais ça prend du temps, quand même.
0: Ouais, mais attention, c'est comme la voiture. À un moment, ça ne recolle plus et vous allez avoir des problèmes de démarrage avec le cube aussi. Bon, Pascal, on refait le point sur l'état des routes. À part votre voiture qui encombrait le passage, qu'est-ce qu'on a d'autre?
4: Écoutez, ça roule bien pour le moment. On a une légère retenue sur le 42. C'est en direction de Mons, entre Namur-Ouest et Spy. Le trafic est légèrement perturbé, mais vous perdez seulement quelques toutes petites minutes, quelques coups de frein. Voilà.
0: D'accord, on refait le point tout à l'heure à 6h30. Merci Pascal.
4: Avec plaisir.
0: A Little Too High de Black Keys. On fait comme ça, Charlie?
2: Ben oui.
0: Allez, hop, c'est parti. C'était sorti l'année dernière sur l'album No Rain, No Flowers. Bonne matinée, bon réveil. C'est Coffee on the Rocks sur Classic 21, on est ensemble avec le sourire jusqu'à 10h.

Sur l'album No Rain, No Flowers, sorti l'année dernière en 2025, c'était de Black Keys avec A Little Too High. Et pour revenir au titre de l'album No Rain, eh bien pas de pluie en programme aujourd'hui, donc voilà, température plutôt agréable et de saison. Il est 6h17, bonne matinée, bon réveil, bienvenue si vous arrivez sur Classique 21 pour Sur Musique ce matin avec un extrait de l'album Boys and Girls, sorti en 1985. Voici Brian Ferry et l'indémodable Slave to Love.

0: Slave to Love, c'était Bryan Ferry sur Classic 21.
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Eiffel, le groupe français qui sera en concert avec Classic 21, ce sera le 21 novembre prochain au Zigzag à Ytres et aussi à Namur. Un petit peu plus tard, à la Nef, ce sera le 5 décembre, toujours avec Classic 21. 6h26, bonne matinée, bon réveil. Voici Greta Van Fleet avec le nouveau single qui s'appelle Tear It Down.

0: tout nouveau, tout chaud, c'est le nouveau single de Greta Van Fleet sur Classic 21. Ça s'appelle Tear It Down et vous aviez pu déjà le découvrir la semaine dernière dans la séquence nouveauté du vendredi. Séquence nouveauté puisque nous sommes vendredi, qui reviendra avec Dominique Raguet tout à l'heure sur le coup de 8h40. Dans quelques instants, l'essentiel de l'actu, le point route.
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10: 6h31, on part sur le 25, Pascal.
11: Oui, il y a des travaux sur cette 25 entre Liège et Neuchâteau, à hauteur de Beaufailly. Conséquence, vers Liège, vous êtes en train de perdre 10 minutes. D'autres travaux sont organisés pour le moment sur le 42, entre Rhine et Spy, dans les deux sens. C'est surtout en direction de Mons que ça coince. Vous perdez 5 minutes pour le moment, avec une vitesse moyenne limitée à 50 km/h. Et puis dans l'autre sens, c'est 70 km/h en direction de Liège, soyez prudents.
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10: Dans l'actualité chez nous, réunion du Conseil national de sécurité. Ce vendredi, les autorités du pays veulent mieux se coordonner pour faire face aux menaces hybrides comme les vols de drones au-dessus de la Belgique. De nombreuses écoles secondaires liégeoises fermées ce vendredi. Décision prise après les incidents d'hier et ce pour garantir la sécurité des élèves et des enseignants. Une révolte des étudiants liégeois qui prend parti ses racines en France où des centaines d'écoles sont fermées aujourd'hui encore. Depuis plus d'une semaine, les lycées sont bloqués par des élèves en colère. Toujours en France, Mediapart publie ses preuves. Jordan Bardella continue à parler de mensonges. Le média français a dévoilé des conversations antisémites attribuées au président du Rassemblement National. Depuis, le parti nie les accusations, écrit au faux. Meta, la maison mère de Facebook, a donc fourni les extraits des conversations datant de 2013, message par message, heure par heure, entre la source et Jordan Bardella. Et puis la Belgique a rendez-vous avec la Turquie au stade de Sclessin ce soir. C'est du football, c'est la troisième rencontre de Ligue des Nations pour les Diables Rouges.
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10: Et on reste, tiens, dans la thématique du sport. On passe du foot à la boxe. Voici Survivor ce matin sur Classique 21, The Eye of the Tiger.

0: Survivor sur Classique 21 avec The Eye of the Tiger. On aura Bruce Springsteen dans quelques instants. Et puis je vous reparlerai, puisque nous sommes dans la dernière ligne droite, donc je vous reparlerai du concours consacré au coffret Rubber Soul des Beatles.
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0: 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C'était Bruce Springsteen sur Classic 21. C'était le deuxième single aussi extrait de l'album Western Stars, un single qui avait été présenté en mai de l'année 2019. Et à l'époque, il y avait un magazine américain qui avait dit que c'était un morceau qui aurait pu être écrit par Roy Orbison, au point qu'on, je cite, hein, qu'on croirait à un vieux standard qui a été dépoussiéré et remis au goût du jour. Et c'est vrai que quand on tend bien l'oreille sur ce morceau, eh bien effectivement, ça peut faire penser à du Roy Orbison. Il est 6h44, tout à l'heure, à 11h11, vous avez rendez-vous avec Jean-Louis Lahaye, Le Moment M, avec cette thématique abordée ce matin.
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0: Voilà, et je peux vous dire que ce ne sont pas les lacs du Connemara qui seront abordés tout à l'heure par Jean-Louis Lahaye. Mais si vous voulez connaître la chanson avant tout le monde, rendez-vous pour la version podcast du moment M en allant sur RTBF Ovio.

0: Red Red Wine, version 1983 avec UB40. Alors je dis version 83 puisque l'original datait de bien avant, dans les années 60, avec Neil Diamond.
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0: C'est le jeu fil rouge de cette semaine et aujourd'hui, eh bien, c'est le sprint final, la dernière ligne droite pour tenter de repartir avec ce coffret super de luxe, coffret vinyle, hein, je le précise, qui regroupe 5 vinyles de l'album Robot Soul des Beatles avec des versions inédites, des chutes de studio. Il y a un livre aussi pour expliquer tout ça. On vous offre ce magnifique cadeau, ce magnifique coffret vinyle super de luxe 5 LP à l'occasion des 60 ans de la sortie de Robot Soul, avec ce coffret qui sort aujourd'hui même, hein, dans le commerce ce vendredi 2 octobre. Donc, comment faire pour tenter de repartir avec ce coffret? Eh bien, je vais vous diffuser d'ici quelques toutes petites secondes, le temps de vous rappeler le concours, un petit mix. Et dans ce mix, il y a une chanson, une seule, qui n'est pas extraite de l'album Robot Soul. Si vous l'avez repérée, cette chanson, vous me l'envoyez orthographiée correctement, c'est important, suivi de votre nom, votre prénom, votre adresse postale et votre adresse email par SMS au 6021 pour 1 euro par message envoyé. Vous avez jusqu'à 9h ce matin pour m'envoyer la chanson intrus et intruse, enfin bon, bref, la chanson qui n'est pas sur l'album Robot Soul, ce sera moins dangereux au niveau de l'orthographe. Donc vous me la repérez, vous me l'envoyez par SMS pour 1 euro par message envoyé jusqu'à 9h, et puis entre 9h et 10h, on annoncera le nom du gagnant ou de la gagnante de ce magnifique coffret. Tendez bien l'oreille, voici le mix.

0: Allez, à vous de jouer maintenant. 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

Cat Stevens. And I'll always remember you like a child. Wild World sur Classique 21. Il est 6h57. La météo avec de Nicolas arrive dans quelques instants. Ensuite, le journal de 7h. Avant cela, Love, philosophie, tout un programme avec Jamiroquai dans Coffee on the Rocks.

0: Denis, on revient déjà un temps sec aujourd'hui.
1: Oui, Raphaël, la pluie d'hier nous a quittés. Retour à un temps sec. Localement, des bancs de brume et de brouillard vont encore se former et s'épaissir dans les deux heures qui viennent. Mais c'est le soleil qui va finir par s'imposer partout aujourd'hui. Une journée calme, assez lumineuse, tout au plus quelques voiles nuageux ou quelques nuages de beau temps qui bourgeonnent et des températures assez homogènes de 18 à très localement 21 degrés.
0: Dans quelques instants, on retrouvera l'information à 7h sur Classique 21, puis la suite du programme, vous le savez, de Coffee on the Rocks. On est ensemble jusqu'à 10h.
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0: Bon début de journée, nous sommes vendredi matin, il est 7h. Et Pascal, à 7h, on part sur le ring de Bruxelles avec des soucis là-bas.
5: Un accident à hauteur de Wezembeek-Oppum en bande de droite vers Waterloo. Wezembeek-Oppum vers Waterloo donc. Le passage est difficile. C'est dans l'autre sens que ça ralentit tout de même pour le moment. Et notamment entre Strombeek et Bever et McEllen en direction de Grand Bigard. Vous avez 10 minutes de retard. Vous mettez à peu près 15 minutes pour rejoindre ces deux axes. Sinon, on a aussi un accident sur l'A201. Zaventem vers Bruxelles, la hauteur de Zaventem, c'est en quittant l'aéroport sur la bande droite. Et puis sinon en Wallonie, eh bien c'est dans les zones de chantier que ça coince entre Rhin et Spy. Nous sommes sur le 42, chantier dans les deux sens avec une vitesse limitée à 50 km/h en direction de Mons et vous perdez pour le moment 5 minutes. Et bien sûr, le 25, Liège-Neuchâteau à hauteur de Beaufailly en direction de Liège. 10 minutes de patience et de courtoisie.
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0: Et c'est Maxime Maillet qui nous informe. Bonjour.
7: Un week-end studieux pour plusieurs gouvernements du pays autour du budget. Au fédéral, pour faire des économies, une réforme du statut BIM est sur la table. Ce statut permet un meilleur remboursement des soins de santé. De nombreuses écoles seront fermées aujourd'hui à Liège. Cette décision fait suite au débordement hier devant plusieurs établissements liégeois. Troisième match pour les Diables Rouges en Ligue des Nations. Après l'Italie et la France, les Belges affrontent la Turquie. Bonjour à toutes et tous. C'est le week-end de plusieurs conclaves budgétaires. Au fédéral, Bart De Wever est toujours à la recherche de 10 milliards d'euros. Parmi les pistes, il y a la réforme du statut BIM voulue par Frank Vandenbroek, le ministre des Affaires Sociales. Ce statut permet un meilleur remboursement des soins de santé. Plus de 2 millions de Belges en bénéficient. Il est octroyé automatiquement pour les personnes avec un revenu d'intégration sociale ou une allocation de personnes en situation de handicap. Mais il peut aussi être demandé et obtenu après un contrôle des données fiscales par les mutuelles. Marc Sirleau, le ministre, veut sanctionner de possibles abus.
8: Une réforme qui pourrait rapporter, d'après le cabinet de Frank Vandenbroek, entre 350 et 400 millions. Comment ? En intensifiant le contrôle des revenus mobiliers et immobiliers, ainsi que le patrimoine de personnes bénéficiant du statut BIM. Pour le ministre des Affaires Sociales, les mutuelles doivent pouvoir mieux identifier et disposer de ces données. Et par exemple, à l'avenir, une personne avec une pension modeste, mais qui dispose d'une résidence secondaire à la côte, ne pourra plus passer entre les mailles et bénéficier du statut BIM. Idem pour les propriétaires de résidences à l'étranger. Les mutuelles estiment que le travail est déjà en grande partie fait aujourd'hui sur la base des données dont elles disposent. François Perle, conseiller stratégique chez Solidaris.
9: Maintenant, il y a toute une série de petites niches sur lesquelles nous n'avons pas de prise. Hein, en situation des sociétés de management ou de sociétés où les revenus sont très importants, mais où le dirigeant d'entreprise se rémunère relativement peu et donc peut, de ce fait, sur base d'un faible salaire, rentrer dans les conditions. Mais c'est plutôt des situations à la marge.
8: Pour Frank Vandenbroek, l'objectif est bien sûr de faire des économies importantes et de réserver cette aide aux seules personnes financièrement vulnérables.
7: Et ce week-end, les Wallons planchent aussi sur leur budget. Le gouvernement MR et les engagés cherchent 900 millions d'euros pour 2027. Ils pourraient toucher aux allocations familiales ou encore à la prime de naissance. À Bruxelles, l'exercice annonce moins compliqué. L'équipe de Boris Dilliez recherche 230 millions d'euros pour l'an prochain. Et avant les grands travaux budgétaires du week-end, le Premier ministre convoque un Conseil national de sécurité ce matin. L'organe réunit tous les services de sécurité du pays. Cette réunion réunion est consacrée aux menaces hybrides comme les vols de drones au-dessus de sites sensibles, les cyberattaques ou la désinformation sur les réseaux sociaux. Des écoles fermées à Liège aujourd'hui, on parle des écoles secondaires, des réseaux libres et communales. Cette décision fait suite au débordement hier devant plusieurs établissements, Fioril Michaud.
3: Oui, la mobilisation spontanée des élèves du secondaire a mené à des jets de projectiles, de fumigènes ou encore à la dégradation du mobilier urbain. Au final, 6 arrestations ont eu lieu, 5 judiciaires et une administrative. De quoi expliquer la décision de 2 des 3 réseaux de fermer leurs portes ce vendredi. Julie Fernandez, l'échevine de l'instruction publique de la ville de Liège, s'attend à une amplification du mouvement aujourd'hui.
10: Et on nous a indiqué qu'il y avait peut-être une organisation des dynamiques plus violentes et de casseurs, et c'est ça qu'on a voulu éviter avec la fermeture.
3: La police craint également d'autres rassemblements pour la journée. Plusieurs appels à la mobilisation ont été lancés sur les réseaux sociaux.
7: Alors Fioril, quelles sont les revendications de ces élèves ?
3: Sur les réseaux, les revendications sont diverses. Ils réclament des classes moins nombreuses, des profs en suffisance et une école accessible à tous. Le mouvement pourrait s'inspirer des récentes mobilisations en France. Dans plusieurs lycées, des adolescents réclament de meilleures conditions d'apprentissage et plus de moyens pour l'éducation nationale. La mobilisation d'hier à Liège s'inscrirait également dans la continuité de celle des professeurs de la Fédération Wallonie-Bruxelles qui s'opposent depuis des mois aux nouvelles mesures d'économie dans le secteur.
7: Fioril Michaud avec Barbara Schall. Et en France, le mouvement de blocage des lycées et des universités devrait se poursuivre aujourd'hui, mais après des violences et l'interpellation de près de 2000 personnes hier, les manifestations sont interdites aux abords des écoles fermées. 400 établissements scolaires garderont porte close ce vendredi en France. Et toujours en France, ça se complique pour l'extrême droite et le président du Rassemblement National. Jordan Bardella est accusé d'avoir écrit des messages antisémites en 2013. C'est ce que révèle une enquête de Mediapart publiée ce lundi. Il a nié toute la semaine, mais le média d'investigation a sorti aujourd'hui de nouvelles preuves, Hugo Dewaa, et il répond à 2 questions centrales dans ce dossier.
11: Oui, la première, celle de l'authentification. Comment ça assurer que ces messages antisémites écrits en 2013 sur Facebook n'ont pas été modifiés par l'intelligence artificielle par exemple. Mediapart a donc fait authentifier ces messages directement auprès de Meta, la maison mère de Facebook. Fabrice Arfi, journaliste à Mediapart.
12: Nous avons demandé l'extraction dans les archives de Meta de la totalité des données de la discussion avec Jordan Bardella. C'est un point crucial dans l'enquête.
7: Et l'autre question, Hugo, c'est comment être sûr qu'il s'agit bien de Jordan Bardella derrière ce compte Facebook ?
11: Eh bien, rappelons tout d'abord qu'en 2013, Jordan Bardella, il n'a que 17 ans, il n'est absolument pas une personnalité publique. Peu probable qu'un faux compte portant son nom circule sur les réseaux. Mais Mediapart va plus loin, ils ont fouillé l'ensemble des conversations, dorénavant authentifiées, et les détails fournis dans ces messages laissent peu de place au doute pour Fabrice Arfi de Mediapart.
12: Jordan Bardella parle de sa vie privée, de ses origines familiales, livre un nombre d'anecdotes incroyables. Les anecdotes qui sont livrées vont être confirmées 11 ans plus tard par un certain Jordan Bardella, exactement les mêmes, dans un livre, une autobiographie qui s'appelle « Ce que je cherche ». Bon, bah, nous, on a trouvé.
11: Le Rassemblement National et son président continuent de nier en bloc. Ces preuves n'en sont pas et ne tiendront pas une seconde devant un tribunal, affirmait hier soir Jordan Bardella.
7: Et le président du RN a porté plainte pour faux et usage de faux, en plus d'une autre plainte pour diffamation. Comment contrer la flambée des prix des carburants ? Les 27 pays de l'Union européenne se réunissent ce matin. Les États-Unis mettent la pression pour le gouvernement américain. L'Europe n'en fait pas assez. Ils demandent aux Européens de puiser dans leurs réserves et de lâcher davantage de carburant sur le marché pour faire baisser la pression. Les États-Unis, où Christa Pike se trouve toujours dans un état critique. Cette condamnée à mort a survécu hier à 2 injections létales dans l'état du Tennessee. Ce fiasco relance les interrogations sur la peine capitale aux États-Unis. Le Tennessee a en tout cas ordonné une enquête et a suspendu toutes les exécutions jusqu'à nouvel ordre. Un passage de relais à la Station Spatiale Internationale. 2 Américains, 1 Canadien et 1 Russe sont bien arrivés cette nuit à l'ISS pour un séjour de 6 mois. Ils prennent la relève d'une autre équipe de 4 astronautes, dont la Française Sophie Anneau. Le voyage a duré moins de 8 heures. Selon la NASA, jamais un vaisseau américain n'avait été si rapide pour rejoindre la Station Spatiale Internationale. En football, les Diables Rouges sont de retour en Ligue des Nations après la victoire face à l'Italie et la défaite contre la France. Les Belges sont face à la Turquie ce soir à Liège, à Sclessin. La Turquie a perdu ses deux premières rencontres, mais pour Marc Van Bommel, le sélectionneur des Diables Rouges, pas question de sous-estimer les Turcs.
13: Nous devons gagner chaque match. Celui-ci, car nous le jouons à la maison, à Sclessin, où l'ambiance qui y régnera doit nous stimuler. C'est aussi notre troisième match. La Turquie a 0 points et si on gagne, on en aura 6. La pression ne sera pas sur les Turcs, mais sur nous, car nous devons gagner. J'ai regardé toutes les dernières rencontres de la Turquie contre l'Australie, le Paraguay, les États-Unis, la France et l'Italie. Ils n'en ont gagné qu'une, mais ils se sont créés énormément d'occasions. Ils en ont raté beaucoup aussi. Ce sera un match très difficile.
7: Des propos recueillis par Vincent Langendry. C'est chez les dames, lourde défaite pour Haute-Everly-Louvain en Ligue des Champions. Les Louvanistes ont pris l'eau 5-0 sur la pelouse du Paris Saint-Germain. Le club belge reste bloqué à 1 point après 2 journées. Voilà pour les infos, belle journée à notre écoute.
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5: Merci Maxime et on repart en musique avec Genesis.
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0: Très bon vendredi matin, heureux de vous accueillir dans cette deuxième heure de Coffee on the Rocks, si on peut dire qu'elle démarre très très bien avec un instant Genesis et Land of Confusion en 1986. Alors je vous rassure tout de suite, c'est pas terminé, hein. On va encore se balader dans différentes époques, dans différentes décennies qui ont fait et font encore l'histoire de la musique qu'on aime. On retrouvera également Delphine tout à l'heure pour le journal du rock à 7h30. En attendant, là il est 7h15, nous sommes le 2 octobre, on est à vos côtés avec le sourire évidemment. Et j'ai découvert, pour vous dire de petit sourire, qu'on a une boîte à meux en studio. Donc voilà, petit coup de boîte à meux ce matin, juste pour vous faire rire. Voilà, c'est fait. Voici le nouveau Simple Minds qui arrive.
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0: On aime beaucoup ici sur l'album Sacrosanct, nouvel album de Simple Minds avec le nouveau single qui s'appelle Beginner Boy. Tout à l'heure, à 7h30 avec Delphine dans le journal du rock, on donnera des nouvelles rassurantes sur la santé de Billy Joel. On vous donnera une info qui devrait faire plaisir à tous les fans de Def Leppard. Et on parlera aussi d'Alice Cooper qui est revenue récemment sur les années les plus sombres de sa carrière. Le développement complet, ce sera à 7h30.
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Une chanson qui parle avec énormément de tendresse de la Californie, Sister Golden Hair. C'était America en 1975. On va partir en 1997, si vous le voulez bien, maintenant pour la séquence live à 7h23. On s'arrête sur le 23 mai 1997. On est à Burbank, dans les studios de Warner, pour l'enregistrement du MTV qui était consacré à Fleetwood Mac. On va retrouver Go Your Own Way d'ici quelques instants. Et il faut savoir en fait que cette session d'enregistrement en live pour les besoins de MTV avait véritablement servi de rampe de lancement pour la tournée de Fleetwood Mac qui allait suivre par la suite en 1997, une tournée de 44 dates à guichet fermé. Donc on se replonge dans ce fameux soir du 23 mai 1997. Voici Fleetwood Mac.

0: Voilà, et dire qu'il y a des gens, des chanceux qui ont pu assister à ça en vrai. C'était le 23 mai 1997 à Burbank, dans les studios de la Warner pour MTV. Fleetwood Mac en live ce matin avec Go Your Own Way.
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0: À Pascal, il est 7h30, on retourne sur le ring de Bruxelles.
11: Oui, tout à fait, mais avec une bonne nouvelle, parce que l'accident dont je vous parlais il y a à peu près 34 secondes eh bien, vient de se terminer. C'était autour de Wezembeek en direction de Waterloo. La chaussée vient à l'instant de se libérer. Enfin, pas toute seule, évidemment. Et puis, en ce qui concerne le reste des files sur le ring de Bruxelles, ça coince encore un tout petit peu entre Strombeek-Bever et McCullen. C'est vers Zaventem, donc, et vous perdez pour le moment 10 minutes dans les presque 5 km de ralentissement. Vers Bruxelles, il n'y a pas de souci majeur à vous signaler. Ça roule quand même assez bien ce matin. Quelques coups de frein, évidemment. Et puis, on part en Wallonie avec un objet encombrant sur le 25 Bastogne vers Liège à hauteur d'Argenteau. La bande droite est encombrée, donc vers Liège. C'est une échelle qui se trouve à Argenteau vers Liège. Puis le 25, évidemment, il y a des travaux à hauteur de Beaufailly et vers Liège. Vous perdez 10 minutes pour le moment. Puis sinon, pour le reste, eh bien, pas de souci majeur à vous signaler. Prudence, bonne route.
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0: Dans l'actualité chez nous, réunion du Conseil national de sécurité. Aujourd'hui, les autorités du pays veulent mieux se coordonner pour faire face aux menaces hybrides, comme par exemple le vol de drones. De nombreuses écoles secondaires liégeoises fermées ce vendredi. Décision prise après les incidents d'hier, et ce pour garantir la sécurité des élèves et des enseignants. Une révolte des étudiants à Liège qui prend partie ses racines en France, où là aussi des centaines d'écoles sont fermées aujourd'hui encore. Depuis plus d'une semaine, des lycées sont bloqués par des élèves en colère. Toujours en France, Mediapart publie ses preuves. Jordan Bardella continue à parler de mensonges. Le média français a dévoilé, pour rappel, des conversations antisémites attribuées au président du Rassemblement National. Depuis, le parti nie les accusations et crie aux faux messages. Meta, la maison mère de Facebook, a donc fourni les extraits des conversations datant de 2013, message par message, heure par heure, entre la source et Jordan Bardella. Et puis en sport football, la Belgique a rendez-vous avec la Turquie au stade de Sclessin à Liège ce soir. C'est la troisième rencontre de Ligue des Nations pour les Diables Rouges.
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0: C'est la petite dernière de la semaine pour le journal du rock, Delphine Isaïe. Bonjour.
14: Bonjour Raphaël. Enfant. Toujours au taquet, hein, je le sens.
0: J'allais enfin demander, mais si oui, vous étiez en forme.
14: Je suis.
0: C'est la preuve. Allez, on démarre.
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14: Billy Joel donne des nouvelles rassurantes de sa santé. Après avoir annulé ses concerts en raison d'un trouble neurologique diagnostiqué en 2025, le chanteur américain affirme que son état est moins préoccupant qu'il n'y paraît. Il reconnaît encore des problèmes d'équilibre et d'audition, mais constate une amélioration depuis son opération. Aucune date de retour en concert n'a toutefois été annoncée. Def Leppard prépare de son côté son premier documentaire officiel intitulé Long Live Def Leppard. Le film retracera l'histoire du groupe depuis ses débuts à Sheffield jusqu'à son succès international. Le guitariste Phil Collen promet des images inédites, impressionnantes, rassemblées par le réalisateur Jeff Furzeg, qui travaille sur le projet depuis déjà 2019. Une sortie au cinéma est envisagée début 2027. Et enfin, Alice Cooper revient sur ses années les plus sombres. À l'occasion de la sortie de son autobiographie « Devil on My Shoulder » qui est attendue pour le 8 octobre, le chanteur évoque ses addictions à l'alcool et au crack qui ont failli lui coûter la vie. Après une première cure de désintoxication en 1976 et plusieurs rechutes, il est finalement parvenu à se débarrasser de ses addictions en 1983. Aujourd'hui, sobre depuis plus de 40 ans, il revient donc sur cette période où les excès faisaient partie du quotidien de nombreux groupes de rock.
0: Merci Delphine et puis rendez-vous à midi pour lunch.
14: Et merci à vous Raphaël.
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0: Morceau écrit et composé par Tony Joe White, qui joue aussi la guitare sur ce titre de Tina Turner. C'était Steamy Windows sur son album Foreign Affair. Chanson qui parle de deux amants dans une voiture et voilà. Je vous raconte pas ce qu'ils font, mais ils font de la buée sur les carreaux. En tout cas, voilà, c'est ce dont parle cette chanson de Tina Turner qu'on vous proposait à 7h38. Dans quelques instants, les Beatles. Et puis, on vous diffusera une toute dernière fois dans la foulée du titre, eh bien, le petit mix concernant l'album Rubber Soul. Et je vous rappellerai une dernière fois le concours.
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0: Girl, les Beatles.
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Voilà, c'était la dernière diffusion du mix. 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Bonne chance tout le monde. 7h45, pardon. Voici Zazie avec Je suis un homme sur Classic 21.

0: sur l'album Totem qui était paru il y a 19 ans puisque c'était sorti en 2007, bientôt 20 d'ailleurs. C'était Zazie, Je suis un homme, et on aura le nouveau Nova Star d'ici quelques secondes.
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Today, Yesterday, Tomorrow. Ça s'appelle Today, Yesterday, tout simplement. Le Tomorrow, on l'oublie. C'est le nouveau single de Nova Star sur Classic 21. La suite à 7h52. C'est en compagnie de Bob Dylan et Blow in the Wind.

Blowing in the Wind, Bob Dylan sur Classique 21. La météo avec Denis Collard arrive. L'info aussi avec Maxime Maillet. Avant cela, voici Alanis Morissette. Retour dans les années 90 avec You Learn dans Coffee on the Rocks sur Classique 21.

0: soleil en pas mal d'endroits, quelques brumes à d'autres. C'est une météo à nouveau sèche qui va s'installer, Denis.
1: Oui, Raphaël, temps sec qui est reparti pour quelques jours. Ce matin, en effet, quelques brumes, bandes brouillard, notamment sur les reliefs. Sinon, partout ailleurs, c'est déjà le soleil qui commence à s'imposer et il va gagner du terrain là où il y a un petit peu de brume. Dans le courant de la journée, pas de changement, quelques voiles nuageux, quelques nuages de beau temps qui bourgeonnent, peu de vent et des maxima compris entre 18 et 21 degrés.
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0: Bon vendredi, il est 8h. Et Pascal, on part sur le ring avec un véhicule en panne à Bruxelles.
7: À hauteur de Strombeek, la bande de milieu est neutralisée vers Zaventem. Attention, le passage est délicat. Faites attention, on fait le point sur les autres files, en tout cas les files, sur le ring de Bruxelles pour le moment. Vous perdez, alors je suis en train de regarder en même temps, vous perdez, voilà, 10 minutes entre Strombeek-Bever et Jette, et encore un tout petit peu plus loin, donc ça c'est en direction de Zaventem. Si vous poursuivez votre route jusqu'au carrefour Léonard, vous allez encore perdre quelques minutes à partir de Wezembeek-Oppum. Sinon, vers Bruxelles, 10 minutes de patience à l'approche du carrefour Léonard en provenance de Namur sur le 411 et 10 minutes également si vous venez de Tubize sur le 429. On part en Wallonie avec ses ralentissements à cause des travaux sur le grand ring de Charleroi. Vers Épinay, à hauteur de Montigny-le-Tilleul, il y a 10 minutes à perdre. Le 25, Liège-Neuchâteau à hauteur de Beaufailly, bien sûr, vous perdez 10 minutes aussi. En direction de Liège, et puis sur le 42, entre Namur et Mons, entre Rhin et Spy, pour être précis, travaux dans les deux sens, mais c'est surtout vers Mons que vous perdez, là aussi, 10 minutes.
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0: Il est temps de s'informer avec Maxime Maillet, bonjour.
9: De nombreuses écoles resteront fermées à Liège aujourd'hui. La cité ardente a pris cette décision après les débordements et les actes de vandalisme d'hier. Jordan Bardella, toujours plus en difficulté, le président du Rassemblement National, est accusé d'avoir écrit des messages antisémites. Le Français nie, mais le site Mediapart sort de nouvelles preuves. Bonjour à toutes et tous. Pas mal d'élèves liégeois sont déjà en week-end. Ils n'ont pas école aujourd'hui. Leur établissement est fermé. Toutes les écoles secondaires de la ville et du réseau libre préfèrent garder leurs portes fermées par mesure de sécurité après les violences d'hier. Des jeunes ont manifesté pour réclamer plus de moyens pour l'enseignement. Ce mouvement spontané a dégénéré par endroits. Ce que déplore l'échevine de l'enseignement, Julie Fernandez-Fernandez.
10: Certains nous parlaient de piquets pacifistes et il y en a eu avec des élèves qui ont eu un parfait respect pour leurs camarades de classe, pour les enseignants et pour les bâtiments, en simplement exprimant un mécontentement et des revendications, ce qui me paraît presque même sain dans le chef d'adolescent. Mais on nous a indiqué aussi qu'il y avait peut-être une organisation des dynamiques plus violentes et de casseurs, et c'est ça qu'on a voulu éviter avec la fermeture, en tout cas pour se donner le temps d'organiser les choses pour les jours à venir.
9: Une interview de Barbara Schall. Cette colère liégeoise, elle prend ses racines aussi en France. Le mouvement de blocage des lycées et des universités devrait se poursuivre aujourd'hui. Classes surpeuplées, écoles insalubres, professeurs absents, non remplacés. Les jeunes français réclament plus de moyens pour l'éducation nationale. Mais après des violences et l'interpellation de près de 2000 personnes hier, les manifestations sont interdites aujourd'hui aux abords des écoles fermées. 400 établissements garderont porte close ce vendredi dans l'Hexagone. Chez nous, un week-end studieux pour les gouvernements fédéral, bruxellois et wallon. Ils vont plancher sur leur budget pour l'année prochaine. Au fédéral, Bart De Wever recherche toujours 10 milliards d'euros. Le Premier ministre qui convoque aussi ce matin un Conseil national de sécurité. L'organe réunit les services de sécurité du pays. Cette réunion est consacrée aux menaces hybrides, comme les vols de drones au-dessus de sites sensibles, les cyberattaques ou la désinformation sur les réseaux sociaux. Un clic et c'est payé. Mastercard lance aujourd'hui Click to Pay et emboîte le pas à de plus en plus d'applications. Ces modes de paiement rapides et sécurisés plaisent beaucoup aux jeunes, Alison Delpierre.
11: Charlotte effectue la majorité de ses achats en ligne.
12: Je dirais 75%.
11: Et tout va de plus en plus vite.
12: C'est vrai qu'à certains moments, c'est facile lorsque c'est des sites dans lesquels on a confiance, mais des fois, ça va peut-être un peu trop vite et ça peut peut-être pousser un peu trop de consommation aussi.
11: Une idée que partage Ingrid.
13: Ça donne plus le temps de la réflexion et du coup, ben, ça peut engendrer des dépenses pas raisonnées ou raisonnables.
11: Même si elle n'est pas toujours rassurée.
13: À chaque fois que je le fais, je me dis, mais est-ce que tout est sécurisé en fait ?
11: Et c'est tout l'enjeu aujourd'hui, sécuriser les paiements. Et ça, Mastercard l'a bien compris. Ingrid Poncin, professeure de marketing à l'UC Louvain.
14: Vous avez plus de 30%, voire 35% de la population qui est encore très inquiète par rapport à l'utilisation de ces données privées, données bancaires. Là, un système comme ça, vous ne devez plus entrer vos données bancaires. Elles sont protégées. Si le site est piraté, vos données bancaires ne sont pas disponibles. Vous avez en plus l'assurance liée à la carte de crédit. Donc ça, c'est de nature à rassurer le consommateur.
11: Un processus qui entend aussi vous pousser à finaliser vos achats, puisque 28% des consommateurs abandonnent leurs transactions si le processus de paiement est trop lent et complexe.
9: Et l'an dernier, les Belges ont dépensé plus de 18 milliards d'euros en ligne. Comment contrer la flambée des prix des carburants ? Les 27 pays de l'Union européenne se réunissent ce matin et les États-Unis mettent la pression. Pour le gouvernement américain, l'Europe n'en fait pas assez. Il demande aux Européens de puiser dans leurs réserves et de lâcher davantage de carburant sur le marché pour faire baisser la pression. En France, les taux se resserrent autour de Jordan Bardella, le président du Rassemblement national, est accusé d'avoir écrit des messages antisémites en 2013. C'est ce qu'a révélé Mediapart dans une enquête publiée lundi. Jordan Bardella nie en bloc, mais le média d'investigation a publié de nouvelles preuves hier. Hugo Devois, les journalistes ont authentifié les messages antisémites.
15: Oui, afin de prouver que ces messages écrits sur Facebook en 2013 n'avaient pas été modifiés par l'intelligence artificielle. Par exemple, Mediapart est donc remonté jusqu'à Meta, la maison mère de Facebook qui a certifié l'existence de ces messages.
9: Alors l'autre question, Hugo, c'est comment être sûr qu'il s'agit bien de Jordan Bardella lui-même derrière ce compte Facebook ?
15: Eh bien tout d'abord, rappelons qu'en 2013, Jordan Bardella, il n'a que 17 ans. Il n'est pas une personnalité publique. Peu probable qu'un faux compte portant son nom circule sur les réseaux. Mais Mediapart va plus loin, les détails fournis dans ces messages laissent peu de place au doute. Pour Fabrice Arfi, journaliste à Mediapart.
16: Jordan Bardella livre un nombre d'anecdotes incroyables. Les anecdotes qui sont livrées vont être confirmées 11 ans plus tard par un certain Jordan Bardella, exactement les mêmes, dans un livre, une autobiographie qui s'appelle « Ce que je cherche ». Bon, bah, nous, on a trouvé.
15: Le Rassemblement national et son président continuent de nier en bloc. Ces preuves n'en sont pas et ne tiendront pas une seconde devant un tribunal, affirmait hier soir Jordan Bardella.
9: Et le président du RN a porté plainte pour faux et usage de faux, en plus d'une autre plainte pour diffamation. En football, les Diables Rouges sont de retour en Ligue des Nations. Après la victoire face à l'Italie et la défaite contre la France, les Belges sont face ce soir à la Turquie, à Liège, à Sclessin. Et dans les buts, ça sera Sennel Lammens. Il a pris le relais de Thibaut Courtois, absent. Le gardien de Manchester United est un peu agacé de la comparaison et il ne veut plus non plus entendre parler de son erreur face à l'Espagne en quart de finale de la dernière Coupe du Monde.
17: J'en ai un peu marre qu'on parle toujours de cette phase à la Coupe du Monde. Je préfère ne plus y accorder d'attention, d'autant que je joue des matchs importants pour moi. Je suis heureux de pouvoir montrer ce dont je suis capable pour aider l'équipe. À propos de Courtois, on n'en parle pas, car le plus important, c'est de parler des joueurs qui sont présents. Ici, il faut rester focus, car je le répète, ce sont des matchs importants, et je veux surtout montrer combien je suis important moi-même pour l'équipe. Ce qui arrivera dans le futur, je ne sais pas. On verra bien, mais maintenant, je reste concentré pour faire de mon mieux lors du match qui arrive.
9: Des propos recueillis par Vincent Langendries. Toujours en football, en Ligue des Champions féminines, lourde défaite d'Haute vers les Louvains. Les Louvanistes se sont inclinés 5-0 en déplacement au Paris Saint-Germain. Voilà pour les infos, belle journée à notre écoute.
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0: Merci, on repart en musique tout de suite avec Coldplay.
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0: sur l'album Parachute, c'était Coldplay sur Classic 21, 8h13. Bon début de journée, bon boulot aussi si vous êtes actuellement au travail, j'espère que vous allez bien. Nous sommes vendredi matin, le 2 octobre, c'est une belle journée d'après le Nicolas qui nous attend aujourd'hui. On refera un petit point rapide sur la météo aux alentours de 8h30. On parlera d'économie aussi à 8h30 avec Hamid Faljaoui. On aura la séquence nouveauté à 8h40 avec Dominique Regueb qui nous rejoindra bientôt en studio. Et puis avant cela, on va retrouver notre actuelle championne qui a démarré son parcours hier dans le quiz. Elle s'appelle Stéphanie, elle a 20 euros et elle revient ce matin avec le blind test pour tenter 40.
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0: Et on vous emballe évidemment tout cela dans le meilleur de la musique de Classic 21 avec Depeche Mode, Kings of Leon. Et dans l'immédiat, voici The Clash et Magnificent Seven.

0: Magnificent Seven, c'était les Clash.
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0: Stéphanie, bonjour.
3: Bonjour.
0: Stéphanie de Evillers, dans le Brabant Wallon. On rappelle que vous travaillez dans un musée. Vous avez comme activité complémentaire la restauration d'œuvres d'art et de tableaux en particulier. C'est bien cela, Stéphanie.
3: C'est ça. Tout à fait.
0: Est-ce qu'il y a des musées, des endroits où on peut voir, tiens, des œuvres sur lesquelles vous avez travaillé, des œuvres que vous avez restaurées, Stéphanie?
3: Alors, j'ai pas peu de musées en clientèle, c'est beaucoup des marchands, brocanteurs, antiquaires et particuliers.
0: D'accord, parfait. Peut-être un jour, l'un de vos tableaux restaurés dans Affaires conclues à la télévision sur la Une ou France Télé. Qui sait, on ne sait jamais, on verra la valeur justement de votre travail. Mais c'est vraiment c'est une passion qui vous est venue comment, en fait, la restauration d'œuvres d'art? Parce que...
3: Depuis toujours. En fait, ma maman est peintre-sculpteur, mon papa est peintre.
0: Mm-hmm.
3: Et du coup, c'est venu un peu
0: naturellement. D'accord, parfait. Écoutez, c'est une chouette passion complémentaire. En plus, c'est vraiment complémentaire à votre activité principale, puisque vous bossez dans un musée. Bon, ma chère Stéphanie, on a sorti du musée musical de Classique 21 des œuvres qu'on ne va pas devoir restaurer, qui sont très bien comme elles sont, avec leur grain et avec tout ce qui va avec. J'ai trois chansons, donc. On va devoir reconnaître soit les artistes, soit les titres. Je vous le dirai en temps voulu, ma chère Stéphanie. Je vous pose quand même une question. Comment ça se passe généralement quand vous jouez au blind test?
3: Ça dépend. C'est un petit tout double.
0: D'accord. C'est plutôt quoi votre décennie de prédilection?
3: Plutôt 90-2000.
0: D'accord. Écoutez, ici, il y en a une année 90. Le reste est un petit peu plus ancien. Mais bon, écoutez, on va voir. Il y a votre fiston, je pense, à côté de vous, hein, pour vous donner un petit coup de main ce matin. Voilà. Il se prénomme comment, le bonhomme?
4: Alexandre.
0: Bonjour, Alexandre. Bonjour. Bon, allez, donne un petit coup de pouce à ta maman et ça devrait aller normalement ce matin. Je rappelle, Stéphanie, que vous jouez pour 40 euros aujourd'hui puisque vous avez démarré votre parcours hier avec un premier bon d'achat. Donc, vous me donnez le top départ et je vous envoie le premier extrait.
3: Top départ.
0: On recherche un groupe qui mélange rock, hip-hop et électro. Écoutez.
3: Oui. Oui.
0: La chanson, c'est Feel Good Inc.
3: Oui, Feel Good Inc. Gorillaz.
0: Oui. Oh, bravo. Tout juste, mais c'est la bonne réponse. Effectivement, c'est bien Gorillaz.
3: Wow.
0: Question numéro 2, on recherche...
3: Plus,
0: pardon?
3: Je le savais, mais on dirait que comme ça, c'est plus...
0: C'est plus stressant. C'est ce que je dis à beaucoup de gens, parce que parfois dans la rue, il y a des gens ou dans des événements qui me disent « Ouais, mais c'était facile. » Je dis « Oui, mais... » Soyez au téléphone avec nous un matin et vous verrez, c'est totalement différent que d'être dans sa voiture ou sa salle de bain, c'est beaucoup plus stressant. Question numéro 2, Stéphanie, en tout cas extrait numéro 2, on recherche ici un groupe américain des années 70. Ah, vous l'avez, hein. Vous me dites? Non, c'était le Steve Miller Band. Ça démarrait par la même lettre, mais c'était pas le bon. Allez, dernier extrait, normalement ça devrait aller. On recherche un artiste qui racontait l'histoire d'un homme venu des étoiles.
3: Ah, David Bowie.
0: Oui. Effectivement, c'était bien David Bowie, donc je coupe le chrono, pas besoin d'aller plus loin. Bon, voilà, c'est passé. On n'a pas eu le Steve Miller Band, mais c'est pas grave, vous avez eu Gorillaz et vous avez eu David Bowie. Donc ce matin, je vais prendre mon carnet, je m'éloigne un peu du micro parce qu'il n'est pas à côté de moi. Voilà, 40 euros pour vous, ma chère Stéphanie. Donc qu'est-ce qu'on fait? On se retrouve lundi pour les 60 ou on en reste là et on vous souhaite un bon week-end? Qu'est-ce qu'on fait?
3: Non, on continue.
0: D'accord, on vous souhaite quand même un bon week-end.
3: Une petite dédicace à Bob. J'ai promis de lui faire une petite dédicace, il s'en reconnaîtra.
0: Voilà, on embrasse aussi Bob de notre part. Stéphanie, merci d'avoir été là. On se retrouve lundi pour peut-être 60 euros alors. Passez un bon week-end.
3: À lundi, bon week-end.
0: À lundi, au revoir.
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0: Ah, c'est vrai que c'est chaud, hein, parfois quand on joue par téléphone, il y a une dose de stress supplémentaire qui n'est pas là quand on est à la maison, dans la cuisine, dans la salle de bain, dans la voiture ou avec les collègues devant l'ordinateur. Voilà. Il faut essayer pour le comprendre. Voici Kings of Leon sur Classic 21 avec le nouveau single.

0: My Whole World, c'était Kings of Leon, le nouveau single sur Classic 21. Dans quelques instants, on parlera d'économie et du retour au pointage dans le chômage avec Hamid Faljaoui.
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4: À Pascal, 8h29, on retourne sur le ring.
5: Oui, situation relativement stable sur le ring de Bruxelles avec des fils aux endroits habituels. Et donc, pour passer Strombeek Bever et aller jusqu'à Zaventem, ajoutez 20 minutes à votre temps de parcours pour le moment. Ailleurs, ça roule quand même assez bien. En direction du ring de Bruxelles, vers la capitale, vous perdez 10 minutes en provenance de Namur. Si vous êtes sur le 411, à l'approche donc du Carrefour Léonard. Et puis 5 minutes si vous êtes sur l'A12 qui vient d'Anvers, c'est 10 minutes sur le 429 qui vient de Tubize, à hauteur des feux, évidemment. C'est là qu'on perd du temps vers le ring de Bruxelles. On a un camion sur le flanc, sur la N98, à hauteur de Velaine-sur-Sambre. Une bande de circulation est neutralisée. C'est en direction de Mété. Il y a malheureusement des fils dans les deux sens. Attendez-vous à perdre 15 minutes vers Ligny et 10 minutes vers Mété. Et puis des travaux également sur le 42 Mons-Namur, à hauteur de Boisden, et le 42 Mons entre Rhin et Spie en direction de Mons, vous perdez là aussi 10 minutes. Et sur le 25, Liège-Neuchâtel à hauteur de Beaufailly, 10 minutes à compter de temps de parcours supplémentaire en direction de Liège.
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4: Dans l'actualité chez nous, réunion du Conseil national de sécurité. Les autorités du pays veulent mieux se coordonner pour faire face aux menaces hybrides comme les vols de drones au-dessus du territoire. De nombreuses écoles secondaires liégeoises fermées ce vendredi. Une décision prise après les incidents d'hier pour garantir la sécurité des élèves et des enseignants. Une révolte des étudiants liégeois qui prend partie ses racines en France où des centaines d'écoles sont fermées aujourd'hui encore. Depuis plus d'une semaine, pour rappel, des lycées sont bloqués par des élèves en colère. En France toujours, Mediapart publie ses preuves. Jordan Bardella continue à parler de mensonges. Le média français a dévoilé des conversations antisémites attribuées au président du Rassemblement National. Depuis, le parti nie les accusations et crie aux faux messages. Meta, la maison mère de Facebook, a donc fourni les extraits des conversations datant de 2013. Message par message, heure par heure entre la source et le président du RN. Et puis en sport, la Belgique a rendez-vous avec la Turquie au stade de Sclessin ce soir. C'est la troisième rencontre de Ligue des Nations pour les Diables Rouges.
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4: Faire pointer les chômeurs tous les jours à la commune, Georges-Louis Boucher le propose et beaucoup d'entre vous se disent sans doute que c'est de bon sens. Seulement voilà, la Belgique l'a déjà fait pendant des décennies et elle a arrêté. Mais pourquoi ? Les explications avec Hamid Faljaoui.
7: Georges-Louis Boucher veut remettre les chômeurs au pointage et pas une fois de temps en temps, mais tous les jours. Et en personne, il l'a dit d'ailleurs il y a quelques jours sur les ondes de Bel RTL. Alors son argument, eh bien certains touchent leurs allocations ici, mais vivent plusieurs mois à l'étranger. Et c'est vrai, dit-il, il en a parlé avec la directrice d'un CPS. Et d'ailleurs, il ne pense pas qu'aux chômeurs, mais plus largement en tout cas aux allocataires sociaux. Alors si vous travaillez et que vous écoutez cette chronique, vous vous dites sans doute, mais c'est du bon sens. Quand la collectivité vous aide, bah, c'est normal de montrer que vous êtes là et que vous cherchez du boulot avec sérieux. Et quand on demande, surtout en cette période-ci, des efforts à tout le monde, bah, chacun doit pouvoir prouver qu'il ne triche pas. Et franchement, ça peut se comprendre. Mais en réalité, c'est un petit peu plus compliqué. Et surtout, cette histoire, eh bien, on l'a déjà vécue. Parce que oui, le pointage, la Belgique l'a connu. Jusqu'en 1991, le chômeur passait tous les jours à la commune pour faire tamponner sa carte. Ensuite, deux fois par mois. Et puis, fin 2005, c'était terminé. Alors, ça servait surtout, notamment à vérifier que le chômeur en question ou la chômeuse en question vivait bien en Belgique. Alors, vous allez me dire, pourquoi est-ce qu'on a arrêté ce système ? Bah, d'abord avec les dispenses, pour les plus âgés ou pour ceux en formation. Et au final, c'est vrai, un chômeur sur deux n'y allait plus. Et puis ensuite, un tampon, ça prouve quoi ? Bah, juste que vous êtes passé au guichet, mais pas que vous cherchez un emploi. Et donc, on l'a remplacé dès 2004 par le contrôle de la recherche d'emploi. On ne regardait plus seulement où est le chômeur, mais aussi ce qu'il fait, ce qu'il faisait. Et puis, il y a un truc qu'on entend très peu. La règle que vise Georges-Louis Boucher, ben, elle existe déjà. L'ONEM est très clair, résidence principale en Belgique, et on y vit vraiment, avec 4 semaines max de vacances à l'étranger par an. au-delà, au-delà, sauf exception, on perd ses allocations. Et les contrôles, ils existent aussi. Depuis 2012, l'ONEM, croise ses fichiers avec le registre national. Il tire aussi des chômeurs au sort qui doivent alors venir en personne à la commune ou au bureau du chômage. Et en 2025, l'ONEM a récupéré près de 22 millions d'euros de fraude au domicile et pas seulement des séjours à l'étranger d'ailleurs. Et donc la véritable question, ce n'est pas d'inventer une nouvelle règle, c'est avec quels moyens on fait respecter les règles qu'on a déjà. Et puis revenir au pointage tous les jours, concrètement, pourquoi pas, mais qu'est-ce que ça veut dire? Ça veut dire du personnel au guichet des communes qui, comme vous le savez, sont déjà sous pression lorsque ces communes ne sont pas en faillite virtuelle. Et n'oublions pas toutes les exceptions à gérer. Le malade, celui qui est en formation, celle qui a un entretien d'embauche dans une autre ville, etc., etc. Ah oui, encore autre chose. Depuis cette année, le chômage est limité dans le temps. Et à peu près 4 exclus sur 10 sont allés au CPAS. Et donc une partie des gens visés par ce que veut faire Georges-Louis Boucher ne sont même plus à l'ONEM. Ils sont au CPAS avec d'autres règles et donc d'autres contrôles. Et d'ailleurs, les économistes de l'Université catholique de Louvain le confirment, contrôler la recherche d'emploi, ça marche, les gens retrouvent du travail plus vite, rien qu'avec la menace du contrôle. Mais ça marche d'autant mieux, c'est vrai, qu'il y a des offres d'emploi, et c'est ce qui fait que ça marche mieux en Flandre qu'ailleurs. Et d'après ces mêmes chercheurs, le gain reste modeste par rapport à ce que coûte l'assurance chômage. Bref, l'idée de Georges-Louis Boucher n'a rien d'absurde, que du contraire, mais avant de ressortir le tampon, ça vaut la peine de se rappeler pourquoi on l'a rangé il y a 20 ans et de regarder ce qui, dans les outils d'aujourd'hui, n'est peut-être pas utilisé à fond.
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0: Cocaine, Eric Clapton sur Classique 21, Dominique Reguet, bonjour.
1: Bonjour Raphaël.
0: Et encore toutes mes félicitations pour ce qui est arrivé il y a deux semaines déjà.
1: Je suis sur mon petit nuage.
0: Voilà,
1: désolé.
0: Monsieur s'est marié, ne touche plus le sol depuis deux semaines.
1: Je suis d'humeur, shabadabada.
0: Ben écoutez, du shabadabada dans les nouveautés de la semaine ou pas?
1: Oh, de quoi faire rêver en tout cas.
0: Ah
1: oui, le nouveau titre de Ozark Henry nous fait rêver.
0: Magnifique. Eh bien, ce sera dans deux petites minutes.
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0: 8h42, on va se balader un petit peu partout avec la séquence nouveauté du jour. Dominique, rebonjour.
1: Oui, et première direction, Las Vegas.
0: D'accord.
1: Avec trois frères. Il était une fois trois frères qui avaient envie de faire de la musique. Alors moi, gros manager, je les ai engagés et c'est ainsi qu'ils ont fait une belle carrière. Enfin, une belle carrière. Oui, ça fait quand même presque 20 ans qu'ils
0: D'accord.
1: sont sur le terrain. 2008, création de ce groupe qui s'appelle Palais Royal.
0: Alors, il Mais faut Palais prendre... s'écrit pas, oui, ça
1: Alors,
0: s'écrit
1: voilà,
0: bizarrement.
1: Ça s'orthographie avec P-A-L-A-Y-E et Royal.
0: Comme Royal.
1: Voilà, parce qu'ils sont anglophones, hein, mais à moitié canadiens. Enfin, ils ont grandi au Canada. Et en fait, le nom du groupe Palais Royal, ça vient de la salle où les grands-parents de ces trois frères se sont rencontrés.
0: D'accord.
1: La salle de danse.
0: Bel hommage, finalement, voilà. Pour les grands-parents. C'est chouette. Voilà, c'est chouette comme histoire.
1: Le passage des générations. Et oui. Puis, bon, ça fait, oui, c'est ça, depuis 2008, quatre albums en actif avec des disques dans un registre assez, je veux dire, arty-rock. C'est assez puissant, mais derrière leur puissance, il y a le côté extrêmement mode. On parle même de mode rock.
0: Ah bon?
1: Dans un langage branchouille.
0: D'accord, le mode rock.
1: Mode rock.
0: D'accord.
1: Parce que le côté vestimentaire a énormément d'importance.
0: Vous connaissez les mods, vous connaissez le crotrock. Là, on a le mode rock.
1: Alors, oui, c'est ça. C'est pas fashion rock, ils disent mode rock.
0: Ok, voilà. Bon, bah, écoutez, voilà.
1: Comme ça,
0: nouveau terme, je connaissais pas.
1: Nouveau terme utilisé, par exemple, dans vos soirées mondaines.
0: Ou devant le poulet compote du dimanche. champagne.
1: Voilà. La nouvelle sensation mode rock, c'est Palais Royal. Alors le style musical, je dirais que ça se rapproche un petit peu de Youngblood, de Maneskin, de Royal Blood. D'ailleurs, ils vont faire une apparition, c'est un secret, mais je dévoile quand même ce petit secret. Ils seront ce 5 octobre sur la scène Forêt Nationale. Il semblerait qu'il y ait un petit featuring avec Youngblood.
0: D'accord.
1: Pendant le concert de Youngblood.
0: Vous savez qu'il y a des centaines de milliers de gens qui écoutent maintenant et vous libérez un secret comme ça. J'ai glissé, chef. D'accord.
1: Et c'est vrai qu'ils ont fait la première partie de grandes stars, entre autres Marilyn Manson, mais on les a vus aussi au Puckle Pop, au Grass Pop aussi. C'est pour donner un petit peu le son, hein. C'est un son assez puissant. Mais là, leur nouveau single est un peu plus pop, je dirais. Et ça annonce un nouvel album et une nouvelle tournée. Donc, le nouveau single de Palais Royal, Lost in Translation. Wow.

0: Lost in Translation, Palais Royal.
1: Palais Royal.
0: Ils sont d'origine canadienne alors, c'est ça?
1: Ils ont grandi.
0: Ils ont grandi au Canada, mais ils sont américains. D'accord, parfait.
1: Ils viennent de Las Vegas. Et voilà.
0: Mais c'est assez efficace quand même.
1: C'est super efficace.
0: Ouais, puis, non, c'est vraiment efficace.
1: Et on les avait repérés aussi dans un film il y a quelques années. C'était le film American Satan.
0: Je ne dis rien du tout.
1: Alors, c'est un film qui reprenait un peu le mythe de Faust.
0: Et là, c'était
1: l'histoire d'un jeune éternelle. Groupe de rock pour atteindre la célébrité, faisait un pacte avec le diable. Et le diable, dans ce film, était incarné par un certain Malcolm McDowell, le personnage central, l'acteur de Orange Mécanique.
0: Malcolm McDowell.
1: C'est lui qui jouait le diable.
0: Oui.
1: Et donc, le groupe de rock, en l'occurrence, c'était Palais Royal. Et la bande-son était signée par Palais Royal. C'est même un des frères, Remington, c'est son prénom.
0: Comme la machine à écrire.
1: Ou la série.
0: Remington Steele, oui, bien évidemment, avec l'agent secret. Non, c'était un détective.
1: Non, c'est un détective.
0: C'était ça l'histoire.
1: Avec une petite pancarte qui disait Remington Steele, avec le futur James Bond d'ailleurs, non?
0: C'était Pierce Brosnan qui jouait là-dedans. Ouais. Et je pense qu'il devait. Il jouait le détective,
1: vrai,
0: oui, c'est ça, parce que
1: fait,
0: c'était une femme en fait.
1: Pas, voilà.
0: Mais voilà, parce que personne ne voulait engager.
1: Série féministe avant l'heure, en fait.
0: Exactement. Donc c'était elle qui engageait un mec. Soit, revenons à la musique, oui.
1: Avec le retour d'Ozark Henry, l'homme qui était tant apprécié par David Bowie, et il a annoncé une nouvelle tournée. Une tournée pour présenter son nouvel album baptisé Dreamer. D'ailleurs, cette tournée s'appelle Dreamer Tour et il vient de dévoiler un premier single qui est un petit peu dans la veine de ce qu'il avait déjà fait il y a un peu plus d'un an avec l'album August Parker. On reste dans un registre électro avec un peu moins de cordes, un côté un peu plus atmosphérique. Et là, ce nouveau single est assez étonnant. Nous replonge un petit peu dans les productions trip-hop. On n'est pas loin de Massive Attack, de Moby dans les années 90.
0: Ah bon?
1: C'est surprenant. Il y a même un petit truc comme ça, très drum and bass dans la rythmique.
0: C'est étonnant. Je suis impatient d'écouter, en tout cas.
1: Et donc, Ozark Henry, il sera notamment en concert le 3 février à Nivelles. Il sera au Delta le 6 février à Namur, le 10 février à Huy, mais il sera aussi en mars au Centre culturel de Woluwe-Saint-Pierre. Bref, une très longue tournée chez nous et ailleurs qui va débuter à partir du mois de février pour découvrir notamment ce nouvel album, en tout cas les nouvelles compositions, nouvelles créations d'Ozark Henry avec donc cette plage titulaire de ce nouvel album qui s'appelle Dreamer.

0: très étonnant, hein. Dreamer, de nouveau Ozark Henry sur Classic Vintage, je vais dire le mot Super Tramp. J'ai failli me faire avoir, mais non.
1: On est très loin de Super Tramp, là.
0: Clairement. Nouvelle Ozark Henry. Oui, effectivement. Ça, très étonnant.
1: Voilà. Il va retrouver ses racines trip-hop un petit peu avec ce nouveau single Dreamer qui annonce donc cette tournée Dreamer Tour avec de nombreuses dates chez nous. Puis on espère l'accueillir prochainement dans nos studios. Hein,
0: très sympa. L'année passée, il était venu d'ailleurs ici entre 9h et 10h. Très sympa comme garçon.
1: Il reste très humble.
0: Vraiment.
1: Alors qu'il a quand même côtoyé un peu Bowie et plein d'autres.
0: Voilà. Il est très grand. En même temps, je suis très petit, donc forcément tout le monde pour moi est très grand, mais lui est particulièrement grand.
1: Et voilà un autre groupe qui est venu souvent chez nous et qu'on soutient depuis maintenant 5 ans, depuis le premier single Whatever. C'est le groupe Spring Clean qui vient de dévoiler un tout nouveau single. Alors ils ont fait un remaster qu'ils ont envoyé là-bas de l'autre côté de la Manche pour donner une nouvelle texture à ce nouveau single qui s'appelle Streams. Et là on est plutôt dans un registre power ballad, je dirais.
0: Ah d'accord.
1: D'habitude, ils sont plutôt rock, voire limite rock garage.
0: On rappelle que c'est du belge. Hein. C'est pour ceux
1: c'est du belge.
0: Qui
1: c'est un groupe bruxellois que l'on suit depuis déjà un bon moment et qui d'ailleurs se produira le 28 novembre au Zigzag à Ytre. Et donc, nouveau single, ça change un petit peu de ce qu'ils avaient fait précédemment. On est vraiment dans le style power ballad avec une belle production. Il y a beaucoup d'espace en tout cas dans ce morceau qu'on apprécie en tout cas sur Classic 21 et que je vais vous faire découvrir. Ce morceau s'appelle donc Streams, le nouveau Spring Clean.

0: très bien. Sprinkling Streams, donc, sur Classic. Il y a un petit côté road progressif, j'ai l'impression aussi.
1: Ah, vous trouvez? Oui, un petit peu. On met un peu. Truc.
0: Ou Archive.
1: Oui. Mais on est à la limite du slow quand même.
0: Ouais. Ouais, y a un
1: ça,
0: petit...
1: ça pourrait être un slow en fait.
0: Ça, on n'en danse plus des slows à l'heure actuelle. Non, c'est bien dommage.
1: Si, si, à mon mariage, on a dansé les slows.
0: Oui, oui,
1: on
0: oui.
1: On
0: oui,
1: est avec des slows.
0: Ça, c'est différent. C'est différent.
1: Mais
0: un mariage.
1: Vu mon âge, c'est normal. On aime bien les slows. On était limite quart d'heure américain. Pour ceux qui s'en souviennent.
0: Bon, c'était quand la fille invitait le garçon, le quart d'heure américain. Voilà. Voilà. Pour les plus jeunes générations qui n'ont pas connu ça, voilà. C'était une autre époque.
1: Placebo,
0: j'ai dévoilé. Placebo.
1: C'est quand même la grosse nouveauté de cette semaine. Vous l'avez peut-être déjà entendu, c'est le nouveau single de Placebo qui s'intitule Helen Keller, en rapport évidemment avec cette grande figure qui est vraiment quelqu'un de très inspirant, en tout cas pour Molko, en tout cas très inspirante, cette figure Helen Keller, cette américaine qui était sourde et aveugle, mm-hmm. et qui a fini par écrire une quinzaine d'ouvrages, qui a été universitaire, et ça grâce à son éducatrice en fait, qui a réussi à la sortir un petit peu de ce monde où elle était enfermée, ouais. avec son handicap, comme quoi c'est une belle épreuve dans la vie.
0: Clairement.
1: Ça, c'est,
0: ouais.
1: Voilà. Et donc Helen Keller, ce nouveau single de Placebo, qui seront en concert de Placebo ce 1er novembre à Anvers, eh bien c'est un vieux morceau qu'ils ont ressorti de leurs archives, et ils ont retravaillé, c'était un instrumental des débuts qu'ils ont retravaillé, et ça donne ceci.
0: Et c'est très bien, et on l'écoute tout de suite sur Classic 21. Merci Dominique. Bon, on se retrouve juste après, hein. Helen Keller de Placebo. La nouveauté en entier cette semaine.

0: Du placebo de chez Placebo, hein. Oh, Hélène oui. Keller, donc belle histoire.
1: Oui, et à l'origine, un instrumental qui est né il y a 30 ans, qu'ils ont retravaillé donc pour cette tournée du 30e anniversaire du groupe, et ils seront le 1er novembre au Sport Palace d'Anvers.
0: Et on voilà. peut dire quelque chose par rapport à ça, par rapport bon. À un cadeau de la semaine prochaine.
1: Moi, j'aimerais bien y aller, et pour cela, je pense que je devrais écouter Coffee.
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1: Ce qui est bien dans cette tournée, en plus, c'est qu'ils jouent les deux premiers albums.
0: 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Merci Dominique.
1: À bientôt.
0: On vous retrouve tout à l'heure.
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0: Soleil en pas mal d'endroits, quelques brumes à d'autres. C'est une météo à nouveau sèche qui va s'installer, Denis.
5: Oui, Raphaël, temps sec qui est reparti pour quelques jours. Ce matin, en effet, quelques brumes, bandes brouillard, notamment sur les reliefs. Sinon, partout ailleurs, c'est déjà le soleil qui commence à s'imposer et il va gagner du terrain là où il y a un petit peu de brume. Dans le courant de la journée, pas de changement, quelques voiles nuageux, quelques nuages de beau temps qui bourgeonnent, peu de vent et des maxima compris entre 18 et 21 degrés.
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0: Bon vendredi, il est 9h. Et Pascal, on fait le tour des travaux à 9h.
8: Oui, et on commence par le 42, Mons-Namur, à hauteur de Boisdaigne, il y a 10 minutes en direction de Namur, 10 minutes de patience. Le 42, entre Rhine et Spie, travaux dans les deux sens, vers Mons, vitesse limitée à 50 km/h. Dans l'autre sens, c'est 70 km/h, vers Mons, vous perdez 10 minutes à partir de Rhine, évidemment. Des travaux aussi sur le Grand Ring de Charleroi, vers Épigny, à hauteur de Montigny-le-Tilleul. Là aussi, c'est 10 minutes, hein, c'est un petit peu le timing du jour, on va dire. Et sur le 25, Liège-Neuchâtel à hauteur de Beaufailly, vous perdez encore une fois 10 minutes vers Liège. On en a fini avec les travaux. Par contre, il y a un camion sur le flanc. Sur la N98 vers Mété, à hauteur de Velaine-sur-Sambre, une bande de circulation neutralisée. Il y a des fils dans les deux sens, 5 minutes vers Ligny, et vous perdez 5 minutes également en direction donc de Mété. Puis sur le ring de Bruxelles, ça commence à aller mieux. Il y a toujours 15 minutes de patience entre Grand Bigard et Ouélevé Saint-Étienne en direction de Waterloo.
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0: Et on s'informe avec Maxime Maillet. Bonjour.
10: Le week-end commence plus tôt pour des élèves liégeois. Plusieurs écoles sont fermées dans la cité ardente suite au débordement d'hier. Un conseil national de sécurité est au programme du jour. Il sera question des menaces hybrides en Belgique, comme le survol de drones, les cyberattaques ou la désinformation sur les réseaux sociaux. Troisième match pour les Diables Rouges en Ligue des Nations. Après l'Italie et la France, les Belges sont face à la Turquie. Bonjour à toutes et tous. Les élèves du secondaire n'iront pas tous à l'école aujourd'hui à Liège. Des écoles du réseau libre et communal sont fermées. Cette décision est liée au débordement d'hier lors d'une mobilisation spontanée d'élèves, Fiorine Michaud.
11: Oui, en marge de la mobilisation, certains jeunes ont jeté plusieurs projectiles et fumigènes sur la police et ont également dégradé du matériel urbain. La police a donc procédé à l'arrestation de 6 adolescents hier. Une situation qui a amené une partie des écoles de la ville de Liège à fermer leurs portes ce matin. Mathias Tissens est directeur général de Sainte-Véronique, une école du réseau libre qui, elle, restera ouverte.
12: Hier soir, il y a eu une réunion donc de toutes les écoles libres de la zone de Liège. Hier, la police de Liège qui nous a téléphoné nous a simplement demandé de faire rentrer tout de suite les élèves à l'école quand ils arrivaient dans la rue de l'école.
11: Des rassemblements pacifiques ont déjà commencé devant quelques écoles ce matin suite à plusieurs nouveaux appels à manifester sur les réseaux sociaux. Les jeunes réclament entre autres des classes moins nombreuses, plus de professeurs ou encore une école accessible à tous. Ce mouvement spontané survenu hier à Liège n'est pas sans rappeler les récentes manifestations et des professeurs de la Fédération Wallonie-Bruxelles qui s'opposent depuis plusieurs mois aux mesures d'économie dans le secteur.
10: Fiorine Michaud avec une interview d'Olivier Tunus. Ce mouvement de colère, on le retrouve aussi en France. Le blocage des lycées et des universités devrait se poursuivre aujourd'hui. Les jeunes réclament eux aussi plus de moyens pour l'éducation nationale. Les manifestations sont interdites aux abords des écoles fermées. 400 lycées garderont porte close ce vendredi dans l'Hexagone. Le ministre français de l'Éducation doit aussi rencontrer syndicats et associations lycéennes. Chez nous, un week-end studieux pour les gouvernements fédéral, wallon et bruxellois avec des réunions pour trouver un budget pour 2027. Au fédéral, Bart De Wever recherche toujours 10 milliards d'euros à dégager à l'horizon 2029. Le Premier ministre qui a rendez-vous aussi au Conseil national de sécurité ce matin, une réunion avec plusieurs ministres et les services de renseignement et de sécurité du pays. Cette réunion sera consacrée à la menace hybride, une menace de plus en plus présente en Europe et en Belgique, selon Frédéric Vincina, le patron de la Défense.
7: Une guerre hybride, ce sont en fait des actions qui se trouvent en dessous du seuil d'un conflit ouvert. Ce sont donc des actions dans l'ombre, comme on le voit. Ça peut être des vols de drones à proximité d'installations, ça peut être des coupures de câbles sous-marins, ça peut être aussi de la désinformation qui est injectée sur les réseaux sociaux, du sabotage. Donc ça prend différentes formes. Pour le moment, nous voyons surtout ces attaques hybrides dans les pays plutôt à l'est, hein, pays baltes, Allemagne et autres. Mais il ne faut pas croire qu'ici en Belgique, nous sommes intouchables. Nous avons beaucoup de cibles très, très attrayantes. Nous avons l'OTAN, les institutions européennes, Euroclear, des firmes, des ports, des aéroports. Nous sommes aussi l'endroit où tous les renforts de nos pays amis passeront le jour où il y aurait vraiment des problèmes avec les Russes.
10: Le chef de la défense belge interrogé hier dans Jeudi en prime. C'est la dernière ligne droite au procès Hulens devant les assises du Brabant Wallon à Nivelles. Nicolas Hulens est accusé d'avoir assassiné sa belle-mère, Myriam Le Chien. L'épouse du baron Hulens a été tuée par balle à l'âne en 2023. Ces deux dernières semaines, près de 120 témoins se sont succédés à la barre. Stéphanie Van Dreck, vous êtes sur place ce matin, les plaidoiries commencent.
13: Oui, les plaidoiries des avocats des parties civiles, à savoir la sœur et les enfants de la victime. La dernière partie de la journée sera, elle, consacrée au réquisitoire du ministère public. Lundi, ce sera au tour de la défense de plaider. Toute la question au cœur de ce procès est celle de la préméditation. Nicolas Hulens a-t-il planifié le meurtre de sa belle-mère, Myriam Le Chien, tuée de 6 coups de feu le 23 mars 2023. Il a reconnu les faits, il s'est même rendu à la police dans les minutes qui ont suivi. Son psychiatre parle d'un possible débordement émotionnel. Les autres experts entendus cette semaine ont eux estimé qu'il était capable de contrôler ses actes. Un autre témoin a apporté hier un nouvel élément. Il s'agit du responsable du club de tir où l'accusé a dit se rendre ce jour-là son arme sur lui. Or, la réglementation veut que celle-ci soit transportée dans une mallette sécurisée, a rappelé ce témoin. Dans quelques minutes avant les plaidoiries, de nouveaux témoins seront encore entendus. Il s'agit cette fois des derniers témoins de moralité de l'accusé.
10: Stéphanie Van Dreck, depuis la cour d'assises du Brabant Wallon. Comment contrer la flambée des prix des carburants? Les 27 pays de l'Union européenne se réunissent ce matin. Les États-Unis mettent la pression pour le gouvernement américain. L'Europe n'en fait pas assez. Ils demandent aux Européens de puiser dans leurs réserves et de mettre plus de carburant sur le marché. Les États-Unis ou OpenAI, le créateur de ChatGPT, a exclu 3 de ses chercheurs en sécurité de l'intelligence artificielle. Ils sont accusés de fuite d'informations sensibles. D'après le Wall Street Journal, ces chercheurs soutenaient sur les réseaux sociaux les appels à ralentir le développement de l'intelligence artificielle. En football, les Diables Rouges sont de retour en Ligue des Nations. 3e match face à la Turquie ce soir au stade de Sclessin. Après la victoire contre l'Italie et la défaite face à la France, les Belges seraient bien inspirés de s'imposer, Manuel Jousse.
14: Deux minutes ont fait toute la différence lundi face à la France. Sans le but de Lycée à la 88e, ça restait 0-0 et avec 4 points sur 6, la Belgique se positionnait déjà bien pour la qualification puisqu'on rappelle qu'une deuxième place de groupe donne droit cette année au quart de finale. Il faut donc rattraper le coup ce soir à Sclessin, dans un stade qui apportera certainement plus de soutien et de chaleur que le Roi Baudouin lundi. L'adversaire, la Turquie, abat déjà sa toute dernière carte après avoir perdu 2 fois à domicile. C'est une équipe qui a déçu à la dernière Coupe du Monde et qui, visiblement, peine à repartir du bon pied. Alors, du côté des Diables Rouges, on peut s'attendre à du changement, minimum 2, puisque Moreira sera suspendu et Lavia préservé, vu sa fragilité bien connue. Puis, reste l'épineuse question de l'attaquant. Charles de Ketelaere a déçu contre la France, alors que Romelu Lukaku n'a joué, lui, que 7 minutes en 2 matchs. Marc Van Bommel prétend qu'il n'y a pas de problème. Lukaku, ce sera à lui de le prouver ce soir en le titulaire.
10: Belgique-Turquie, coup d'envoi à 20h45. Voilà pour les infos, belle journée à notre écoute.
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0: Merci Maxime et on a Creedence Clearwater Revival qui arrive.
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0: Have you ever seen the rain? Le Creedence Clearwater Revival. Ce matin, je vous rassure, il n'y aura pas de pluie aujourd'hui. Enfin, je vous rassure, ou pas, parce que c'est vrai qu'on est en manque pour les citernes ou pour les plantations. Mais voilà, aujourd'hui, pas de pluie à l'horizon. C'est Denis Collard qui l'a dit. Et c'est une nouvelle heure qu'on démarre ensemble sur Classique 21. J'espère que vous allez bien ce vendredi matin. Il est 9h11. Nous sommes le 2 octobre. Et la bonne nouvelle, c'est qu'on aura le nom du gagnant ou de la gagnante de ce fameux coffret Beatles. Donc c'est un coffret vinyle super de luxe avec 5 LP, donc avec 5 vinyles de l'album Rubber Soul des Beatles, un coffret anniversaire qui sort d'ailleurs aujourd'hui même dans le commerce à l'occasion des 60 ans de cet album Rubber Soul. Et d'ici quelques petits instants, donc on effectuera le tirage au sort et on aura le nom du gagnant ou de la gagnante de ce fameux coffret. On vous donnera donc l'intrus qu'il y avait dans ce petit mix. Sinon, de la musique aussi à vous proposer avec le nouveau single de U2 qui s'appelle Silencio, et aussi Eddie Mitchell.
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0: Lèche Botte Blues. Eddy Mitchell sur Classique 21 ce matin.
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Teddy Swims sur Classique 21 avec The Door. Il est 9h24. On va annoncer une bonne nouvelle à quelqu'un. Et cette personne, c'est Edwige qui habite du côté de Netten. Visiblement, d'après ce que je vois, c'est du côté de Gré-d'Oiseau. C'est elle qui, cette semaine, a donc, d'après la date du message, c'est hier, tiens, qu'elle nous a envoyé son message. Donc, elle a joué hier jeudi. C'est elle qui a retrouvé l'intrus dans le mix. Donc, depuis lundi, on vous diffusait quelques extraits de chansons des Beatles. Issu de l'album Rubber Soul qui était à l'honneur en fil rouge dans Coffee on the Rocks, et il y avait un des extraits qui n'était pas sur cet album et on vous demandait de retrouver lequel, et donc vous avez été très très très nombreux et nombreuses à jouer pour nous envoyer. Il y avait des mauvaises réponses quand même, mais on a eu énormément de bonnes réponses. C'était Lucy in the Sky with Diamonds qui est sur l'album Sgt Pepper, et donc bravo à, j'allais dire à Lucy, mais non, bravo à Edwige donc de Netten du côté de Gré-d'Oiseau. C'est elle qui repart avec ce fameux coffret super deluxe vinyle avec les 5 vinyles plus le petit bouquin de l'album Robot Soul des Beatles, album qui sort aujourd'hui d'ailleurs dans le commerce, en tout cas le coffret super deluxe sort aujourd'hui dans le commerce à l'occasion des 60 ans de cet album Robot Soul. Et on va se faire plaisir, on va écouter l'intrus. Tiens, voici les Beatles avec Lucy in the Sky with Diamonds. Ce matin, je vous rappelle qu'au niveau des cadeaux la semaine prochaine, j'aurai des places pour le prochain concert de Placebo à Anvers à vous offrir. Donc soyez là à partir de lundi 6h dans Coffee on the Rocks.

0: Lucy in the Sky with Diamonds, c'était les Beatles sur Classic 21, il est 9h28.
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10: Pascal, il est 9h30 et malheureusement on a un nouvel accident sur le ring de Bruxelles.
11: Qui vient de survenir à hauteur de Strandbeek lorsque vous roulez vers Zaventem. Donc Strandbeek vers Zaventem en bande de droite avec des fils qui sont en train de se former. Pour le moment, sur le ring de Bruxelles, les ralentissements se concentrent entre Grand Bigard et Woluwe Saint-Etienne. En direction de Waterloo, vous perdez 10 minutes. On a aussi ce camion toujours sur le flanc, sur la Nationale 98. Nous sommes entre Ligny et Mété. À hauteur de Velaine-sur-Sambre, une bande de circulation est neutralisée. Il y a des fils dans les deux sens. Non, il y a des fils vers Mété. 5 minutes. Il n'y a plus de fils en direction de Ligny, mais le passage reste difficile pour traverser cette perturbation. On termine avec le chantier de l'E25 vers Liège. Vous perdez toujours 5 minutes à partir de Beaufailly. Prudence et bonne route.
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0: All of my heart, c'était ABC sur Classique 21. Dans quelques minutes, la séquence Let's Work Together.
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0: Le pouvoir des fleurs, Laurent Voulzy sur Classique 21.
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0: Direction Jamiou ce matin avec Olivier Lorge qui est au téléphone avec nous. Olivier, bonjour.
2: Bonjour.
0: Olivier Lorge, vous êtes forgeron et donc on va parler de votre forge ce matin. La forge qui s'appelle tout simplement Olivier Lorge Forge. Alors vous avez démarré quand le travail du fer, Olivier ?
2: Alors, j'ai démarré en 2019, un peu avant la période Covid. J'ai démarré mon activité de forgeron. Enfin, en tout cas, j'apprenais à forger. Et donc maintenant, ça fait environ 7 ans que je frappe l'acier presque quotidiennement. Enfin, maintenant, c'est quotidiennement.
0: Ouais. D'accord. C'était une activité complémentaire au début, alors ?
2: Au début, c'était plus une activité, une passion, un hobby. C'était vraiment quelque chose qui me permettait de me vider complètement la tête et qui me faisait vraiment du bien. Mais au fur et à mesure du temps, et après avoir obtenu mon diplôme, j'ai décidé d'essayer de me lancer en tant qu'indépendant complet. Quoi.
0: D'accord. Et vous aviez une autre activité avant de devenir forgeron, Olivier ?
2: Alors, moi, au tout début, j'ai commencé des études de bien-ingénieur. J'ai fait une petite pause à un moment. Et après, j'ai repris mes études. J'ai décroché mon diplôme. Et puis, j'ai voulu essayer de vivre de ma passion et faire en sorte de faire un métier qui avait beaucoup plus de sens pour moi à ce moment-là. Quoi.
0: D'accord, parfait. Et parmi les choses que vous faites, vous vous êtes spécialisé dans quelque chose de particulier ?
2: Alors moi j'ai différents axes dans mon travail. Il y a tout ce qui est coutellerie à proprement parler, donc je réalise des couteaux de cuisine principalement, et j'ai différents types de couteaux. J'ai vraiment plutôt les couteaux hyper fonctionnels et vraiment à destination d'un public qui veut des couteaux vraiment de haute performance et qui ont été faits, qui ont été réalisés à la main, donc qui ont une certaine âme. Et
0: d'accord.
2: Après il y a tous les couteaux de coutellerie d'art, donc avec de l'acier de Damas, qui permet d'avoir des dessins qu'on désigne.
0: D'accord, vous faites de la coutellerie, on va dire classique entre guillemets, mais avec des beaux couteaux, de la coutellerie d'art, et puis vous faites aussi de la ferronnerie d'art, je vois ici des sculptures pour des événements et des choses comme ça, que ce soit en Belgique ou à l'étranger aussi.
2: Oui, c'est ça, tout à fait. Alors j'ai réalisé des mains courantes et des grillages de fenêtres, mais vraiment d'un point de vue plus artistique. C'est vraiment le but est vraiment de poser une touche d'art dans des objets du quotidien pour vraiment essayer d'embellir les lieux, quoi.
0: D'accord. Et puis vous donnez aussi des cours. Vous avez envie de transmettre finalement votre expérience et votre savoir, parce qu'on peut aussi venir apprendre chez vous.
2: Oui, tout à fait. J'organise des stages et aussi des formations, donc ça c'est un peu plus long. Dans tout ce qui est ferronnerie d'art à proprement parler, donc apprendre à forger un crochet, un décapsuleur ou un petit porte-clés. Mais il y a aussi les initiations à la coutellerie où les participants peuvent venir forger leur couteau en une journée.
0: D'accord, c'est compliqué d'apprendre à forger, que ce soit un couteau, un porte-clés ou d'autres choses.
2: Je ne sais pas si c'est plus compliqué que quoi que ce soit d'autre, mais clairement, ça demande énormément de répétitions. Moi, j'ai tout appris en autodidacte, en regardant des vidéos sur YouTube, et clairement, ça demande un nombre incalculable d'essais-erreurs pour essayer d'atteindre la pièce souhaitée, quoi. Donc oui, c'est plutôt compliqué. Ouais.
0: D'accord, parfait. Bah, écoutez, si vous voulez en savoir plus sur le travail d'Olivier, si vous voulez faire appel à ses services pour le travail de fer forgé chez vous, ou bien si vous êtes intéressé par ses couteaux, admettons si vous êtes tenancier de restaurant ou si vous êtes vous-même cuisinier, n'hésitez pas à aller faire un petit tour du côté de son site. C'est www.olivierlorgeforge.com. Donc Lorge, L-O-R-G-E, tout simplement. Donc www.olivierlorgeforge.com. Forge, comme une forge, .com, tout attaché, tout en minuscules, et de toute façon, vous retrouvez tout sur classique21.be dans la rubrique Let's Work Together. Merci beaucoup, Olivier, d'avoir été parmi nous ce matin.
2: Merci à vous.
0: Je vous souhaite une excellente journée et bonne continuation alors avec la forge que vous tenez depuis 7 ans maintenant, on le rappelle. Merci, Olivier, bonne journée.
2: Bonne journée.
0: Au revoir.
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0: Marianne, c'est le nouveau single de Fontaine DC sur Classic 21. On aura Leonard Cohen d'ici quelques instants avec Lover, Lover, Lover, avant d'accueillir Fanny Gillard en studio juste avant Tempo et avant la météo.
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0: World Over, Leonard Cohen sur Classique 21. Ça y est, Fanny a trouvé la boîte à meufs dont je vous avais parlé à 7h du matin.
1: C'est une boîte à moutons.
0: Mais c'est vrai que...
1: Écoute, j'imite le mouton avec la... Faut la secouer un peu, ça marche.
0: Mouton qui a la tremblote. Bon allez, tempo, ça démarre avec Fanny, ses vaches, ses moutons. Le soleil et les éclaircies s'installent partout aujourd'hui, Denis.
2: Oui, du soleil sur la plupart des régions. Et là où il y a eu un petit peu de brouillard qui s'est formé, eh bien, il est en train de se dissiper. Et finalement, pour tout le monde, on aura du soleil, quelques voiles nuageuses d'altitude, voire quelques nuages de beau temps qui bourgeonnent en cours de journée. Température de 18 à 20 ou 21 degrés très localement. Et une perspective d'un week-end qui sera du même genre, avec un temps ensoleillé et très doux pour la saison.
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1: Il est 10h. Et à 10h, on... Ah non, mais... À 10h, on retrouve Pascal Laroche.
4: Que se passe-t-il en fait?
1: Je sais pas, il a fait la vache et j'ai cru que c'était la boîte. Et je me dis, bah non, elle est devant moi, je la bouge pas.
4: Non, c'est moi. Donc, il fait tellement bien la vache, fait... comme les bonnes.
1: C'est ça que j'ai... Oh!
4: J'ai bien la voix
1: d'un bleu. C'est dingue, attends, attends. Vas-y. Oh,
4: c'est dingue.
1: C'est
4: le, lequel est le vrai, lequel est le faux.
1: Eh
4: bref.
1: Ben, Pascal Laroche, on va sur le ring de Bruxelles, me semble-t-il.
4: Oui, mais il n'y a pas de vache. Je vous rassure. Par contre, on a un accident depuis tout à l'heure à hauteur de Strombeek-Bever. C'est lorsque vous roulez en direction de Waterloo. Donc Strombeek-Bever vers Waterloo. Alors, bonne nouvelle, parce que juste à l'instant où je vous parle, eh bien, la chaussée vient de se libérer. Donc ça, c'est bien. Donc chaussée libre, hein, finalement. Et sur le ring de Bruxelles, ce sont encore quelques fils résiduels, moins de 5 minutes aux endroits habituels. Par contre, on a toujours ce camion sur le flanc, sur la N98, sa hauteur de Veulaine-sur-Sambre en direction de Fosse-la-Ville. Le passage est difficile, la circulation est ralentie à cet endroit-là, avec la fermeture de la N98 vers Fosse-la-Ville et une déviation en place via le parking de covoiturage. Voilà. Sinon, pour le reste, eh bien, ça commence à rentrer dans l'ordre, en ce compris dans les différentes zones de chantier où on avait un petit peu de fil ce matin. On compte encore pour le moment 3-4 minutes pour l'axe Le 42 en direction de Mons à partir de Rhin, là où il y a une zone de travaux.
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1: Et à 10h, on s'informe, c'est avec Robin Duculot. Bonjour.
6: Bonjour à toutes et à tous. À Liège, quelques rassemblements devant les écoles qui sont ouvertes ce matin, mais tout se passe jusqu'ici dans le calme, à part quelques jets de pétards. Il serait environ 400 manifestants. Hier, le mouvement de protestation spontanée des élèves a débordé, notamment dans le quartier de Hors-Château, avec des dégradations et actes de violence. Suite à des appels sur les réseaux sociaux, les autorités craignaient que le mouvement ne s'étende aujourd'hui. Plusieurs écoles ont donc choisi de rester fermées par précaution. Il s'agit de celles qui dépendent directement de la ville et de celles du réseau libre, à une exception près. Ces actions à Liège, elles font évidemment écho aux mobilisations des profs de ces derniers mois, mais également au mouvement de blocage des lycées en France. Depuis lundi, des jeunes réclament dans la rue plus de moyens pour les écoles, de meilleurs locaux, plus de profs. Mais les débordements sont nombreux. La police a procédé à plus de 2000 arrestations dans tout l'Hexagone. Ce matin, un lycée sur 10 reste fermé en France. Chez nous, rendez-vous au Conseil national de sécurité aujourd'hui pour les ministres du gouvernement fédéral. Ils retrouveront autour d'une même table les responsables de la police, de la défense et des renseignements. Les discussions seront consacrées à la menace hybride, la multiplication des incidents comme des sabotages, des cyberattaques ou encore les survols de lieux critiques par des drones. Dans la foulée, ce week-end, les partenaires de la majorité fédérale se reverront pour discuter cette fois du budget et des fameux 10 milliards d'euros à trouver. Le Premier ministre Bart De Wever doit leur envoyer d'ici là une deuxième note. On note que des pourparlers budgétaires sont aussi au menu au niveau wallon, bruxellois et de la Fédération Wallonie-Bruxelles. Enfin, troisième match en 8 jours pour les Diables Rouges après avoir battu l'Italie et perdu contre la France. C'est cette fois la Turquie qui se dresse devant la sélection de Mark Van Bommel. Cette rencontre, elle s'inscrit dans le cadre de la Ligue des Nations et elle se jouera à Liège dans le stade du Standard de Sclessin. Le coup d'envoi, ce sera à 20h45. Voilà pour l'actu, merci de nous suivre.

0: Et une véritable bombe pour débuter cette émission Tempo Blondie Atomic 1980.
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0: Bonjour tout le monde, ravi de vous retrouver. J'espère que vous allez bien, en forme pour ce dernier jour de la semaine, pour ceux tout du moins qui ont un week-end de repos en perspective, pour ceux qui bossent le week-end comme à chaque fois. Petite pensée pour vous, toute mon énergie, tout mon courage avec vous, et puis restez à l'écoute de Classique 21 durant tout le week-end. Nous, on sera là, hein, c'est 7 jours sur 7, 24 sur 24. Et puisqu'on est vendredi, je sais que vous allez très vite vous déconcentrer, donc je vais attaquer directement cette émission en vous reparlant de notre rock and roll Movie Day, 5e édition déjà, qui aura lieu le samedi 17 octobre. À l'affiche, comme chaque année, 8 films. Alors, il y a 2 salves de 4 films, comme ça, ça vous permet de passer tout l'après-midi et soirée du côté du cinéma Plaza à Mons. Vous pourrez en voir un dans l'après-midi à partir de 17h, 17h15, 17h30. On les décale tous d'un quart d'heure. Et puis, rebelote le soir, dès 20h30 jusqu'à 21h30, on recommence une autre salve de 4 films. Si vous voulez les tickets, je peux déjà vous annoncer que c'est sur le site de Classique 21, classique21.be, ou directement du cinéma Plaza, 9,50 pour un film, 17 si vous en choisissez 2. Et au programme de ce 17 octobre, on aura le documentaire Iron Maiden, Burning Ambition, on aura du Elvis Presley in Concert, on a le biopic Michael, bien sûr, l'opéra rock culte Tommy, des Who, Broken English autour de Marianne Faithfull, It's Never Over autour de Jeff Buckley, Spit and Split, ça c'est du belge, Experimental Tropic Blues Band, le groupe liégeois, c'est un docu qui date d'il y a quelques années, et le réalisateur Jérôme Van de Wattin sera là pour vous le présenter notamment. Et puis pour terminer la soirée, comme il se doit, l'apothéose, l'incontournable Rocky Horror Picture Show, le rendez-vous pour boire un coup, de quoi grignoter, faire un quiz et profiter d'un bel après-midi le samedi 17 octobre avec l'équipe de Classique 21.

0: Gallagher et ses High Flying Birds in the Heat of the Moment. Les frangins Gallagher, vous le savez, c'est reparti pour une tournée 2027 cet été un peu partout en Europe. Et on peut encore féliciter tous ceux qui ont eu leur ticket. Hein. Ouais, voilà, bravo à vous. Et puis on peut soutenir tous ceux qui ne les ont pas eus. Ben oui, on est nombreux, vous tracassez pas, il y en aura d'autres. Et puis bon, les albums, ils sont là. Et puis d'ailleurs, en parlant d'albums, ils commencent tout doucement à laisser sous-entendre qu'il y aura peut-être des nouveaux titres dans le futur. Et là, rira bien qui rira le dernier. Nous, on aura encore des sous. On pourra acheter le vinyle, l'album, hein, l'objet. Ça, c'est quelque chose. Oui, on ne sera pas allé les voir en live, mais on aura encore un peu de sous. Tandis que les autres, ils seront allés le voir en live et ils n'auront plus les moyens d'acheter le vinyle. Voilà. Je fais ce que je peux pour essayer de remonter le moral des troupes. Hein. Les Beach Boys, voilà qui va faire l'affaire pour remonter le moral. 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

10h25 sur Classique 21. Alors nos amis musiciens liégeois connaissent tous Roux, son surnom, Laurent, l'ingé son. Et bien maintenant, il faudra compter sur deux Roux en Belgique. Il y a Isaac Roux, R-O-U-X. Isaac Roux qu'on écoutait ici avec Good Times. Si vous ne connaissez pas encore son nom, retenez-le bien. Derrière Isaac Roux se cache le Belge Louis de Roux. Son nom de scène, c'est un mélange simple, malin. Isaac vient d'un morceau de Bergdon qu'il aimait beaucoup. Et Roux, c'est simplement son nom de famille, de Roux, mais en version un peu plus internationale. Il est passé par l'école de musique de Paul McCartney à Liverpool. Il a sorti un premier album, Troubled Water, en 2024. Il ouvre aujourd'hui un nouveau chapitre, un son un peu plus rapide, un peu plus marqué par les guitares. Et ce single, Good Times, c'est une chanson sur la jeunesse, tout simplement, les copains, les moments qu'on voudrait retenir. Et cette petite dose de nostalgie qui va avec. Isaac Roux prépare donc actuellement son deuxième album à faire à suivre. Voici Common People, c'est Pulp.

0: quelle montée crescendo. Ce titre est sublime. Pulp, Common People, 1995, et l'avènement de la Britpop. On va faire un détour par le mobile info. Et puis, on va retrouver... Oh bah alors là, ça, c'est parfait pour nous, hein. On trouvera Joan Jett, I Love Rock and Roll.
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0: Pascal Laroche, direction Mons.
18: Oui, tout à fait, avec une nationale actuellement et un incendie qui s'est déclaré sur cette nationale. Il s'agit de la N539 et la chaussée fermée dans les deux sens. Voilà. Et puis sinon, on a toujours ce camion sur le flanc sur la N98 à hauteur de Velaine-sur-Sambre. Une bande de circulation est neutralisée et des fils se sont formés surtout vers Mété. Alors vers Ligny, c'est quelques coups de frein. Vers Mété, et voilà. Il y a 5 minutes quand même pour traverser cette perturbation. Sur le ring de Bruxelles, le retour à la normale maintenant, tant mieux. Et du côté de la SNCB, la moyenne des retards ne dépasse pas pour le moment les 5 minutes.
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On était sur le premier album de Jacques Dutronc, et moi, sorti en 1966. On écoutait La fille du Père Noël, composée aux côtés de Monsieur Lanzmann. Les Molotov. Alors, on vous en parle depuis quelques semaines parce qu'ils ont sorti un nouveau single, d'abord, Urbia, qui annonce le nouvel album Welcome to Urbia. Mais il y avait déjà eu, il y a quelques mois, un premier album. On s'est donc dit qu'on allait se plonger un petit peu dans ce qu'ils ont fait. Voilà pourquoi on va écouter un extrait du premier album, Today is Gonna Be Our Day. Ce groupe londonien Molotov, c'est un frère, une sœur, ils sont super jeunes, ils ont à peine la vingtaine, et ils ont commencé à écumer les rues, puis les petites salles, et là, bam, ils ont enchaîné les concerts, plus de 600-700 à leur actif en quelques mois à peine. Le premier album Wasted on Youth est sorti début d'année. Ce morceau dans la plage, la tracklist, c'est le dernier titre, et on va l'écouter. Today is gonna be our day.

0: Du punk, de la guitare et un petit coup de pied aux fesses de la génération Z. C'est le message de ce titre des Molotovs, Today's Gonna Be Our Day, extrait de leur premier album sorti en début d'année. 10h44, voici notre Best of Zapping.
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0: Eh bien oui, parce que comme chaque semaine sur les réseaux sociaux et le site de Classique 21, on vous a partagé quotidiennement un zapping. Nous, on fait un petit retour en arrière. Le vendredi, on ramasse les bulletins et on regarde ce qui a le mieux fonctionné. Aujourd'hui, il est question de métal. Vous savez ce qu'on dit, le métal. Pas très catholique. Faux, faux, faux, archi faux. Hallowed by the Name, l'un des morceaux les plus emblématiques hein, d'Iron Maiden, a fait plus que bouger un jeune prêtre catholique. C'est sur une vidéo sur les réseaux sociaux qui cartonne en ce moment qu'on voit... un prêtre, écoutez tout cela. Il se laisse complètement emporter par la puissance du titre. Il finit par exploser dans une réaction spontanée. Vous savez, il le chante, il fait semblant de hurler en silence, il chante les paroles, il fait tous les breaks de batterie, il remue de la tête, headbang à mort, et il dit même « Ah, c'est dommage, j'ai plus les longs cheveux ». Et à ce moment-là, on voit même une photo de lui plus jeune, encore plus jeune, parce qu'il est quand même très très jeune déjà à la base, mais encore plus jeune avec, en effet, l'allure métalleux, longs cheveux. Je vous fais écouter un petit bout.

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1: Voilà, c'est là qu'il l'a dit. Dommage que je n'ai plus mes longs cheveux du tout maintenant. Au-delà de l'énergie du morceau, le religieux s'intéresse aussi à l'histoire de ce titre sorti en 82 sur l'album The Number of the Beast. Hallowed by the Name raconte les derniers instants d'un condamné à mort, donc partagé entre la peur, les interrogations, la perspective de l'au-delà. Pour le prêtre, il ne s'agit pas non plus d'une simple prière, mais plutôt d'une réflexion profonde sur la mortalité, sur l'âme humaine. Une séquence publiée par le compte Made for Glory qui rappelle qu'on peut apprécier le métal aussi pour les questions existentielles, spirituelles qu'il soulève. Et donc même en soutane, c'est difficile de résister à un bon classique d'Iron Maiden. D'ailleurs, ce soir, émission métal, comme chaque vendredi, à ne pas manquer.
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0: Englishman in New York, c'était la situation de Sting à l'époque en 1988 quand il débarque là-bas. Ils se sont tout perdus dans un premier temps, tout est trop grand, trop fort. Ah, finalement, il y est resté plus longtemps. On va retrouver maintenant de New York la Belgique avec Deus, Nothing Really Ends.
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0: Deus avec Nothing Really Ends sur Classique 21. La suite à 11h11 en seconde, ce sera le moment M consacré à Roundabout de Yes.
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1: Oui, il est 11h. Et à 11h, Pascal Laroche, on va voir ce qui se passe sur la Nationale 98.
2: Oui, toujours ce camion sur le flanc, sur cette Nationale à hauteur de Velaines-sur-Sambre. Une bande de circulation est neutralisée. Alors, on a encore quelques toutes petites files. Ce sont des petits coups de frein en direction de Mété. On perd des 5 minutes pour le moment. En termes de files, quelques toutes petites retenues sont à déplorer dans les différentes zones de chantier. Alors, des coups de frein essentiellement, pas plus de 5 minutes de perdu, notamment sur le 25 à hauteur de Beaufailly, chantier dont on vous parle depuis quelques temps. Je rappelle aussi cet incendie sur la N539 à hauteur de Mons, vers... C'est dans les deux sens d'ailleurs, incendie. Incendie d'un bâtiment avec une déviation locale actuellement en place. Sinon, pour le reste, ça roule. Soyez prudents sur les routes. Bonne route.
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0: My Fire, Dead Doors. Le morceau est évidemment sorti sur le premier album éponyme Dead Doors en janvier 67. Et puis, ce qui est intéressant, c'est la naissance, la transformation de ce titre en énorme tube. Alors à la base, c'est Robbie Krieger qui en écrit l'essentiel, qui s'inspire des quatre éléments. Lui, il garde le feu en tête. Et Jim Morrison apporte sa touche un peu plus érotique, un peu plus chaude. Sur le deuxième couplet, John Densmore y amène son rythme latino. Raymond Zarek, cette fameuse introduction à l'orgue inspirée par Bach. Et puis le morceau, on le sait, la version originale faisait plus de 7 minutes. Et pour le sortir en 45 tours, Elektra fait couper l'immense partie instrumentale au centre pour le ramener à un single de 3 minutes. Et le morceau, ça marche. Il atteint la première place du Billboard pendant 3 semaines.
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0: Et avant de retrouver notre moment M consacré aujourd'hui à Roundabout de Yes, on va se plonger dans l'année 2011 avec Foster the People. Voici Pumped Up Kicks, c'est Tempo jusqu'à midi.

0: Et qui c'est qui va siffler tout l'après-midi ce truc parce que ça reste en tête? C'est nous, Foster the People, Pumped Up Kicks.
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8: Il est très exactement 11h, 11 minutes et 11 secondes.
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Aujourd'hui, je vous raconte le moment qui est à l'origine de la chanson Roundabout de Yes. Aviemore, dans les Highlands écossais, fin mars 1971. Yes vient d'achever une nouvelle date de sa tournée britannique. Depuis la sortie de The Yes Album, quelques semaines plus tôt, le groupe sent que quelque chose est en train de changer. Les salles se remplissent davantage. Les critiques commencent à suivre et les morceaux gagnent en ampleur sur scène. Mais la vie quotidienne reste celle d'un groupe en mouvement. Les concerts s'enchaînent, le matériel est chargé à la hâte et les kilomètres se parcourent dans un van encombré. Ce matin-là, Yes reprend la route en direction de Glasgow. À l'intérieur du véhicule, les cinq musiciens se partagent l'espace avec les valises, les instruments et les amplis. Le voyage promet d'être long. John Anderson et Steve Howe s'installent à l'arrière. Depuis son arrivée dans Yes l'année précédente, le guitariste est devenu l'un des principaux partenaires d'écriture du chanteur. Anderson apporte des mots, des images, des mélodies encore imprécises. Howe leur donne des accords, des mouvements et une direction. Le van quitte Aviemore et s'enfonce dans le paysage des Highlands. Par la vitre, Anderson observe un décor sans cesse transformé par le mauvais temps. Les nuages sont si bas qu'ils dissimulent le sommet des montagnes. Certaines disparaissent entièrement dans la brume. D'autres surgissent brusquement lorsque le vent déplace la masse grise qui les recouvre. Anderson a fumé du cannabis avant le départ. Tout lui paraît plus intense, plus vif, presque irréel. Les formes se déplacent, la lumière change et les reliefs semblent s'animer sous ses yeux. À un moment, une montagne émerge des nuages. Sa base est visible, mais son sommet paraît suspendu dans le ciel. Dans l'esprit du chanteur, l'image devient immédiatement une phrase. « Mountains come out of the sky and they stand there ». Les montagnes sortent du ciel et restent là. Anderson conserve souvent un carnet près de lui. Il n'écrit pas en cherchant d'abord à raconter une histoire cohérente. Ce qui l'intéresse, c'est la musique des mots, leur capacité à évoquer une sensation avant même que leur sens soit parfaitement défini. Il note donc l'image telle qu'elle lui est apparue. La route continue entre les montagnes, les vallées, les étendues d'eau. À l'approche de Glasgow, le paysage change progressivement. Les longues portions presque désertes laissent place à des routes plus fréquentées. Puis le van arrive devant un rond-point. Le conducteur ralentit, contourne le terre-plein central, cherche la bonne sortie et repart. Quelques minutes plus tard, un nouveau rond-point apparaît, puis un troisième et encore un autre. Chaque fois, le même mouvement recommence. Ralentir, tourner, choisir une direction, accélérer, avant d'être presque immédiatement arrêté par l'intersection suivante. John Anderson comptera plus tard une quarantaine de ronds-points, même si le nombre exact s'est probablement brouillé dans son souvenir. Ce qu'il retient, c'est leur répétition. Ils finissent par imposer leur propre rythme au voyage. À l'arrière du van, Anderson prononce le mot qui les désigne, « roundabout ». En anglais, le mot signifie « rond-point ». Mais il peut aussi évoquer quelque chose de détourné, une trajectoire qui ne suit pas le chemin le plus direct. Anderson le répète. Il écoute ses syllabes, leur mouvement, la façon dont le mot semble lui-même tourner avant de revenir à son point de départ. « Roundabout ». Roundabout. Steve Howe comprend immédiatement que le mot peut devenir le centre d'une chanson. Les deux hommes commencent à travailler pendant que le véhicule poursuit sa route. Anderson rassemble les images qui défilent devant eux. Howe cherche une forme musicale capable de les accompagner. Tout ce qui entoure le van semble pouvoir entrer dans le morceau. Les montagnes qui apparaissent entre les nuages. Le lac aperçu à proximité de Glasgow. La route qui descend des Highlands. Et ses ronds-points qui reviennent encore et encore. Mais derrière le paysage, une autre pensée accompagne John Anderson. Après des semaines passées en tournée, il est impatient de rentrer à Londres et de retrouver sa femme Jennifer. Il estime qu'il ne reste plus qu'une journée avant leur retrouvaille. Encore 24 heures de route, d'attente et de distance. Cette idée rejoint le mouvement circulaire qui occupe désormais son esprit. La tournée l'a éloigné de chez lui.
mais elle est en train de le ramener vers celle qu'il aime. Comme le van sur un rond-point, Anderson a tourné, emprunté des détours et traversé le pays avant de retrouver la sortie qui le reconduira à son point d'arrivée. Les mots viennent par fragments. Il n'existe pas encore de couplet complet ni de structure définitive. Anderson note les expressions que le voyage fait naître. Howe les accompagne avec les premières idées de guitare. Tous les éléments ne s'assemblent pas immédiatement, mais un titre s'est imposé et avec lui, une direction. Lorsque le groupe atteint Glasgow, le travail se poursuit dans une chambre d'hôtel. Anderson et Howe reprennent les fragments apparus dans le trajet et les enregistrent sur un petit magnétophone. Howe joue notamment une idée de guitare acoustique dont le mouvement rappelle à Anderson une danse traditionnelle écossaise. La musique conserve ainsi la trace du lieu où elle est née. De retour à Londres, John Anderson et Steve Howe peaufinent leurs idées avec le reste du groupe. C'est à ce moment que Rick Wakeman, tout juste recruté au clavier, rejoint Yes. Son apport sera décisif. Ses parties d'orgue virtuoses et de mélotron donneront à Roundabout sa couleur symphonique, transformant une simple ébauche en un chef-d'œuvre de plus de 8 minutes. Pourtant, sous toute cette architecture, il restera toujours le souvenir d'une journée très précise. Deux musiciens assis à l'arrière d'un van, des montagnes surgissant des nuages et une route écossaise qui semble continuellement tourner sur elle-même. La succession de ronds-points rencontrés par John Anderson et Steve Howe pendant leur trajet entre Aviemore et Glasgow est ce moment à l'origine de Roundabout, qui paraît en 1971 sur Fragile, quatrième album de

Roundabout est une chanson consacrée au mouvement, au voyage et au retour vers l'être aimé. Le roundabout devient l'image d'un itinéraire indirect. On tourne, on s'éloigne, on traverse différents paysages avant de retrouver la bonne sortie. La chanson ne raconte pas une histoire parfaitement linéaire. Elle reproduit plutôt les sensations d'un homme en déplacement. Les images qui défilent derrière la vitre, la fatigue, l'impatience du retour et les pensées qui se mélangent au paysage. Le rond-point représente finalement le paradoxe de la tournée. Pour avancer, Yes doit continuellement partir. Pour retrouver son foyer, John Anderson doit d'abord s'en éloigner. Anderson pense à sa femme, Jennifer, qu'il espère rejoindre le lendemain.

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Et nous rirons aussi. 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John Anderson n'écrit pas comme un narrateur traditionnel. Il choisit souvent les mots pour leur sonorité, leur rythme et les images qu'ils font naître, parfois avant de se préoccuper de leur signification exacte. Même lorsque Anderson regarde les Highlands, la silhouette de Jennifer semble se superposer à ce qu'il voit. Le monde extérieur et le souvenir de l'être aimé finissent par ne plus former qu'une seule image. Certaines paroles restent volontairement énigmatiques. Roundabout ne demande pas à être décodé ligne après ligne comme un récit réaliste. Son texte fonctionne davantage comme le souvenir d'un voyage. Certains détails sont très nets, d'autres se confondent. Mais l'émotion du retour reste parfaitement identifiable. Avant même que le groupe entre véritablement en scène, Steve O crée un effet de surprise. Roundabout s'ouvre par une note de piano jouée à l'envers, suivie d'une introduction à la guitare acoustique. O fait résonner des harmoniques cristallines, puis déroule une courte figure qui semble hésiter entre musique classique, folk et tradition écossaise. Cette ouverture délicate ne dure que quelques secondes. Chris Squire fait alors entrer sa basse avec un son extrêmement agressif. L'instrument devient l'un des principaux moteurs du morceau. Bill Bruford accompagne ce mouvement avec une batterie à la fois précise et imprévisible. Les claviers de Rick Wakeman permettent à Yes d'élargir considérablement sa palette. Piano, orgamon, des mélotrons se succèdent ou se superposent. Wakeman apporte notamment une partie d'orgue rapide et virtuose qui participe à l'accélération générale du morceau. John Anderson, lui, chante dans un registre particulièrement aigu. Sa voix ne domine pas les instruments, elle flotte au-dessus d'eux et devient presque une couleur supplémentaire dans l'arrangement.

Roundabout ouvre l'album Fragile et en constitue immédiatement la pièce maîtresse. La version originale dure plus de 8 minutes. Une version raccourcie, ramenée à environ 3 minutes et demie, est donc préparée pour sa sortie en single aux États-Unis en 1972. Avec Roundabout, Yes obtient l'un des plus grands succès de sa carrière, tout en faisant découvrir à un très large public une musique progressive pourtant complexe. L'album connaît lui aussi un succès considérable. Mais le plus surprenant se passe quelques décennies plus tard. À partir de 2012, Roundabout connaît une seconde vie inattendue grâce à la série d'animation japonaise JoJo's Bizarre Adventure. Le morceau est utilisé comme générique de fin pendant la première saison. Son introduction accompagne souvent une scène interrompue au moment le plus dramatique, juste avant l'apparition de la mention « To be continued ». Cette utilisation donne naissance à un phénomène sur Internet. Des milliers de vidéos reprennent les premières notes de Roundabout pour suspendre une action juste avant une chute, un accident ou un retournement spectaculaire. Plus de 40 ans après sa sortie, la chanson entre ainsi dans la culture populaire d'une génération qui n'était pas née au moment de l'enregistrement de Fragile.

0: 11h28, alors Delphine Isaïe qui arrive en studio et on dit ah oui, c'est très très yes ce morceau. C'est très très yes ce morceau. C'est très très yes, c'est très très grandiloquent, très compliqué, très waouh. Et c'est le principe de yes. C'était en 1972, Roundabout, et c'était surtout l'objet du moment M de Jean-Louis Lay. 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

0: Jackson's 5 ici, I Want You Back en 1969.
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0: 11h33, Pascal Laroche, oui. On fait le point sur nos routes et on peut dire que ça roule pas trop mal.
13: Oui, le trafic s'écoule bien maintenant, les distances et les temps de parcours sont respectés. Par contre, on a deux petits événements. Alors le premier, c'est une perte de chargement qui se passe à hauteur de Woluwe-Saint-Étienne dans l'échangeur. Lorsque vous quittez le 40 qui vient de Bruxelles pour monter sur le ring en direction de Grand Bigard, c'est là que ça se passe évidemment. Donc soyez prudents, c'est du vert sur la chaussée en plus, donc faites attention si vous passez par là, écartez-vous bien. Et puis on a toujours ce camion sur le flanc, sur la N98, à hauteur de Velaine-sur-Sambre, une bande de circulation est neutralisée avec des fils en direction de Mété, vous perdez 5 minutes pour le moment. Prudence, bonne route.
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tout le monde se souvient de Lost on You, LP. Eh bien, c'est Lost on You. Enfin, non, c'est LP, mais justement, ce n'est pas Lost on You. C'est Don't Stop, le retour de LP sur Classique 21 avec ce nouveau single. Nous, on va se pencher sur un grand classique de Francis Cabrel, encore et encore. Derrière cette chanson qui parle de rupture amoureuse, il y a une histoire plutôt inattendue parce qu'à l'origine, c'est son batteur, et choriste d'ailleurs, Roger Secco, qui a commencé à écrire un morceau après la mort accidentelle d'un ami. Et dans ce deuil, il y a plongé ce encore et encore. Et Cabrel, lui, a entendu cette idée, cette base, il a accroché immédiatement à cette fameuse formule. Il l'a retravaillée pour en faire un morceau sur le chagrin d'une séparation. C'était en 1985 sur l'album Photos de voyage et c'est devenu l'un de ses grands classiques.

0: Francis Cabrel, encore et encore sur Classique 21, 11h46.
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0: Deep Purple, Stormbringer, 11h55, il va être temps de laisser la place à Delphine Zay pour Lunch Around the Clock et pour aller jusque-là, UB40, Chrissy Hynde, I Got You Babe.
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0: got you, babe, UB40 et Chrissy Hynde. Voilà, qui termine en beauté cette émission Tempo. Delphine,
1: mais
0: bonjour.
1: Bonjour Fanny, ça va bien?
0: Oui, bien. Vous êtes parée?
1: Oui, nickel. Ah pleine bah forme, c'est vendredi.
0: On fonce.
2: Bonne journée à tous. Météo calme en perspective pour ce vendredi, mais aussi pour ce week-end et le début de la semaine prochaine. On se retrouve avec un soleil plutôt généreux, tout au plus des voiles nuageux d'altitude par moment ou quelques nuages qui bourgeonnent. Sans conséquence, ça reste un temps calme et sec, donc pour aujourd'hui, pas de vent et des maxima qui seront doux pour la saison, compris entre 18 et 21 degrés localement. Pas de grands changements pour les prochains jours. Samedi, dimanche et lundi, des petits matins assez frais avec un petit peu de brume, ensuite un soleil généreux et comme aujourd'hui, des maxima compris entre 18 et 21 degrés.
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1: Il est midi. Et à midi, on s'informe du côté des routes avec Jean-Marc Strel. Bonjour.
4: Bonjour Delphine.
1: Alors, on prend la direction de la E40 avec vous?
4: Exactement, puisqu'il y a un véhicule en panne, du moins dans la bretelle qui relie l'E40 venant d'Aix-la-Chapelle à l'E313. C'est en direction d'Anvers. Pour le reste, nous avons une perte de chargement aussi à hauteur de Woluwe-Saint-Étienne. C'est dans la bretelle qui relie l'E40 venant de Bruxelles au ring de Bruxelles en direction de Grand Bigard. Il s'agit de verre répandu sur la chaussée. Prudence donc. Et sur le ring de Bruxelles, quelques timides ralentissements. On parle de 10 minutes entre Grand Bigard et Woluwe-Saint-Étienne.
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1: Et vos infos de midi, c'est en compagnie de Marie-Laure de Kharkov. Bonjour.
6: Bonjour à toutes et tous. La contestation ne s'éteint pas à Liège, dans l'enseignement. Il y a eu de nouveaux rassemblements ce matin dans le centre, malgré la fermeture de la plupart des écoles secondaires. Peu d'incidents, selon la police. Un peu avant 11h, les jeunes ont rejoint la place Saint-Lambert. Ils sont en train de se disperser. Les étudiants de hautes écoles ont rejoint le mouvement. Ils dénoncent les décisions de la ministre Valérie Glatini, qui les touche directement avec un Minerval en hausse, mais aussi un abonnement de bus qui explose au point de mettre certaines familles en difficulté. Selon eux, ailleurs en province de Liège, 400 élèves se sont retrouvés pour manifester à Warem et à Herstal. Il y a eu 18 arrestations administratives sans blessés. La station de métro Madou à Bruxelles a été évacuée après un dégagement de fumée sous une rame de métro. La situation est maintenant sous contrôle. L'incident a entraîné l'interruption de la circulation des métros 2 et 6 entre les stations Elisabeth et Arlois. Mais à l'heure qu'il est, tout roule de nouveau. Le Premier ministre Bardoué réunit ce matin le Conseil national de sécurité qui rassemble tous les services de renseignement et de sécurité du pays. Le but est d'arriver à une meilleure coordination en cas de menaces hybrides comme les survol de drones sur des sites sensibles, car la menace est de plus en plus présente en Europe et en Belgique, selon Frédéric Vansina, le patron de la Défense. La SNCB lance sa campagne de recrutement pour 2027. Plus de 900 personnes devraient être engagées. Des conducteurs de train, des accompagnateurs et des techniciens, mais aussi des commerciaux et des agents de sécurité. La SNCB propose des formations d'un an rémunérées. En football, les Diables Rouges affrontent la Turquie ce soir pour le compte de la troisième journée de la Ligue des Nations. Leandro Trossard et Mike Penders, qui avaient, comme prévu, manqué les deux premiers matchs en raison de légères blessures, réintègrent la sélection. Les Diables ont vaincu l'Italie et perdu contre la France, mais dans les deux premiers matchs. Coup d'envoi du match Belgique-Turquie, c'est ce soir à 20h45 à Sclessin, le stade du Standard. Voilà pour les infos, merci d'être avec nous.
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0: Mais quelle excellente ligne de basse pour démarrer cette émission Lunch on the Clock. C'était Queen, c'était l'album de Game, Another One Bites the Dust.
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0: Midi 6 minutes, bienvenue tout le monde, j'espère que vous allez bien. Ça y est, c'est vendredi, thank God it's Friday. Voilà, le week-end hein, qui se profile avec une belle météo. Donc voilà, si jamais vous avez des projets, eh bien je pense que vous allez pouvoir en profiter un maximum des projets extérieurs en tous les cas. Voilà, un petit peu de douceur encore pour refermer cette semaine avec Classic 21. Merci à vous d'être là, merci pour votre fidélité évidemment. On poursuit avec de la bonne musique, celle eh bien, de la toute fin des années 90, l'album Showbiz. Muse arrivait dans la cour des grands avec Muscle Museum. Le voici. Tout bon vendredi avec nous. Bel après-midi.

0: Commoner de Weekend sur Classique 21 avec Ozark Henry et son titre Weekenders. Déjà 20 ans qu'il est sorti à ce titre-là. Et Ozark Henry en concert avec Classique 21. Oui, évidemment, c'est possible. Rendez-vous au Delta à Namur. Ce sera pour le début de 2027. Rendez-vous donc le 6 février.
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Trois ans et demi après l'apparition de son album Gloria, ça y est, Sam Smith est de retour avec cet album, cinquième album, baptisé Hazel Eyes. Et on écoutait donc la plage titulaire de cet album.

0: Léo sur Classique 21 avec Pinball Wizard. C'était évidemment l'album Tommy qui sera à l'affiche de notre festival Classique 21. Voilà, vous le savez, un grand festival organisé par rapport, donc je ne dis pas que les Who seront à l'affiche du prochain festival de Classique 21. Non. C'est le festival du cinéma. Mais oui, vous le savez bien, on vous en a parlé tout au long de cette semaine. Si vous voulez toutes les infos, elles se trouvent sur notre site classique21.be. Ça va être une belle et grande fête, comme à chaque fois, qui mêle cinéma et musique, avec certains animateurs de Classique 21 qui présenteront donc les films. Et à l'affiche, donc, il y a également ce film Tommy, donc n'hésitez pas. Classique21.be, il reste des places, on file sur les routes.
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12: Jean-Marc, on prend avec vous la direction du tunnel du Trône. Bah, c'est le centre de Bruxelles, ça.
13: Exactement. Donc, quelques ralentissements sur la petite ceinture de Bruxelles. À la sortie du tunnel Trône, pour être précis, jusqu'au tunnel botanique, vous perdez entre 10 et 15 minutes. Donc, voilà, un peu de patience si vous êtes concerné par ce petit souci. Et puis, je vous rappelle aussi cette perte de chargement sur le ring de Bruxelles à hauteur de Woluwe-Saint-Etienne en direction de Halle. C'est en bande de droite.
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L'album Crazy World avec cette balade. Et quelle balade, Send Me an Angel. C'était Scorpions, midi 37 minutes. On va dans quelques instants jouer ensemble, puisque comme chaque jour de la semaine, je vous offre une lunchbox en inox collector aux couleurs de cette émission. C'est vendredi, donc c'est la dernière chance pour cette semaine pour tenter de la remporter. N'hésitez pas, vous m'envoyez un petit WhatsApp au classique 21 0478 21 0121. N'oubliez pas vos coordonnées complètes. Vous envoyez tout simplement quiz et je comprendrai évidemment le message et puis j'aurai le plaisir de vous accueillir à l'antenne pour vous y mener donc à ce petit concours. C'est notre séquence live. Et aujourd'hui, les fans du boss vont être contents puisque notre séquence live est consacrée à Bruce Springsteen. Je vous emmène directement donc sur l'album Live in New York City. Alors, Bruce Springsteen and the E String Band donne un concert et puis il y a un film hein, donc de cette tournée, de ce grand concert qui va mettre en avant. Bah voilà, c'est en fait le tout premier concert télévisé majeur de Bruce Springsteen. Nous étions dans les années 99-2000 sur la très réussie tournée de Springsteen et du E String Band. C'est leur première tournée de concert ensemble en 11 ans. Bref, voilà, une belle célébration, une belle réunion. Et comme toujours, il y a beaucoup de joie, de musique et plein de bonnes choses avec Springsteen en live. Je vous laisse avec le titre American Skin, 41 Shots. Le voici.

0: Le boss, Bruce Springsteen, en concert, en live, dans le cadre de notre séquence live de votre Lunch on the Clock. Nous étions ici en 2000. C'était American Skin. 41 shots, il l'a assez dit, je pense, pour que je le retienne. 41 shots, c'était donc paru en 2000. On va jouer ensemble, je vous offre une lunchbox tout de suite, et c'est Vincent qui sera avec nous.
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1: Notre jeu Lunchbox, c'est parti. Et c'est Vincent qui est avec nous. Il a été tiré au sort. Bonjour Vincent.
2: Oui, bonjour Delphine.
1: Comment ça va pour vous ce vendredi?
2: Alors bah écoutez, je vais bien. Merci, je rends du travail, donc ça va.
1: Ah, donc vous avez droit à un week-end et un peu une journée en plus, enfin une demi-journée en plus.
2: Oui, en effet, oui, ça va faire.
1: Ah bah écoutez, c'est formidable ça. Oui, sous le soleil, d'autant plus que ce week-end il va faire beau, hein, c'est ce qu'on a entendu, donc on va essayer d'en profiter un maximum. Qu'est-ce que vous faites dans la vie, si c'est pas trop indiscret?
2: Je suis enseignant.
1: Ok, d'accord. Ah bah oui, donc un week-end, vos cours se terminent à midi et puis hop, on se relaxe un petit peu. Bon, ben ça va l'enseignement, c'est vrai qu'en ce moment c'est un petit peu compliqué, surtout du côté de Liège.
2: Oui, c'est vrai que moi c'est du côté de Namur, mais c'est vrai qu'on a eu un printemps assez mouvementé en effet. Bon,
1: tout à fait.
2: Non. D'autres déclarations.
1: Voilà, on n'est pas là pour ça. De toute façon, courage, hein, vous faites un métier formidable. Franchement, moi, je respecte tout à fait. Donc voilà, d'autant plus que j'ai aussi des enfants qui sont encore en âge d'être à l'école. Donc je vois ça de près. En tout cas, Vincent, merci d'écouter Classique 21. Vous êtes. Est-ce que c'est la première fois que vous participez à un quiz chez nous?
2: Non, j'ai participé il y a 3 ans, je pense, au quiz avec Raphaël, où j'ai atteint une petite somme au mois de mars, il y a 3 ans, je pense, ou 2 ans, je ne sais plus très bien.
1: Donc vous avez été un candidat sérieux, quoi.
2: Loin des 700€ gagnés récemment, mais ouais, j'ai eu quelques. Je crois que j'avais eu 180€. Donc,
1: C'est pas mal ça, bravo, félicitations. Oui. Bah, écoutez, merci. On va essayer de réitérer l'exploit ici donc, pour ce vendredi, histoire de passer le meilleur des week-ends. Je vais vous passer un petit extrait très facile. Vous devez simplement me donner, non pas le nom du titre, mais simplement l'interprète. On peut y aller, Vincent?
2: Allons-y.
1: Voilà.
2: Oui, Bob Marley. Hein.
1: Ben oui, voilà, c'était un petit peu cadeau, c'est vendredi, il y a du soleil, je me suis dit, bon, ben, on va mettre un peu de reggae là-dedans.
2: Ouais, c'était ça, cadeau. C'est raccord, oui.
1: Voilà, tout à fait. Ben, félicitations, bravo à vous, Vincent, merci de nous avoir contactés. Est-ce que vous avez envie de faire un petit coucou à quelqu'un tant qu'on y est?
2: S'il m'écoute, je vais souhaiter un bon anniversaire de vive voix à mon ami Tommy, qui fête son anniversaire aujourd'hui. Je ne sais pas s'il a l'écoute pour le moment, mais sinon à toutes les personnes qui me reconnaissent.
1: Tommy comme Léo, c'est beau ça comme nom?
2: Tommy, oui. Oui,
1: bah oui, Tommy, oui. Ça me fait penser au Who qu'on écoutait tout à l'heure, l'album Tommy des Who, et on écoutait Pinball Resort. Enfin bon, voilà, on l'embrasse, bon anniversaire à votre ami Tommy, et puis je vous souhaite le meilleur des week-ends à notre écoute, et encore une fois, merci d'avoir participé, Vincent.
2: Un grand merci à vous.
1: Bye bye, bon week-end, ciao.
2: Bonne journée, au revoir.

0: Nothing But Thieves, A Different Kind of Happiness, paru sur l'album Stray Dogs cette année. Album qu'ils viendront vous présenter, vous proposer au Sport Palace avec Classique 21. Rendez-vous le 31 janvier prochain. On va tout doucement déjà se diriger vers les tops de Trésor et pour vous hymner, un petit classique, Gloria Tem.
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1: Bienvenue à vous, il est 13h. Et à 13h, on fait le point complet sur les routes. Allez, j'accueille Romain Voorpoort qui est avec nous. Bonjour Romain.
2: Bonjour à tous. Quelques petites informations. Attention, si vous circulez sur l'E40, on nous signale un camion en panne à hauteur de Herstal. La bande de droite est obstruée en direction de Bruxelles. Un véhicule en panne sur l'E40 également à hauteur de Votem. La bande de droite est obstruée vers Bruxelles. Prudence donc. Et on va prendre la direction de Bruxelles maintenant avec des ralentissements sur la petite ceinture de la porte de Namur vers Madou, vous perdez plus ou moins 10 minutes. Et sur le ring de Bruxelles, enfin, une perte de chargement est à signaler à hauteur de Wally et Saint-Étienne. La bande de droite est obstruée en direction de Hal.
1: Merci Romain, on vous retrouve tout à l'heure.
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0: Évidemment, vous aviez reconnu Cashmere de Led Zeppelin, paru en 75. C'était l'album Physical Graffiti.
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0: Et j'ai le plaisir de vous accueillir jusqu'à 15h, de vous accompagner surtout. J'espère que vous allez bien, que vous avez des beaux projets, je vous le dis déjà tout à l'heure, puisque le week-end va être beau, clément, doux, donc on va en profiter un maximum. J'aurai d'ailleurs quelques petits conseils, plans, bons plans, culture à vous proposer si jamais eh bien, vous avez envie de faire des sorties un petit peu culturelles ce week-end. Ce sera aux alentours de 13h40. Là tout de suite, on continue avec La Douceur, celle de Neil Young et ce Harvest Moon. Bel après-midi à notre écoute.

0: Harvest Moon, album paru en 1992 et nous écoutions la plage titulaire de cet album, c'était évidemment Neil Young.
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Chamblin est de retour avec ce titre One Life, un titre qui annonce un album qui paraîtra prochainement. D'ailleurs, Mylène Chamblin sera en concert ce soir. Ce sera à Villers-la-Ville. 13h24, je vous propose un petit tour dans un univers bien particulier, celui de Tim Hardin. Et là, ce sont les années 60.

0: Et on voyageait avec Tim Hardin, Lady Came From Baltimore. 13h26 à l'écoute de Classique 21. Merci à vous d'être là. J'espère que vous êtes en pleine forme, prêt à attaquer un week-end qui arrive tout doucement, mais certainement. On va aller faire un petit tour du côté des routes et puis on viendra avec un grand classique de Radiohead.
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0: Romain Vorporte, on vous retrouve direction la E313.
18: Oui, on a plusieurs véhicules en panne à signaler, dont un sur l'E313 à hauteur de Boirs. La bande de droite est obstruée en direction de Liège. Et si vous circulez sur l'E40, on nous signale un camion en panne à hauteur de Herstal. La bande de droite est obstruée en direction de Bruxelles. Et un peu plus loin, toujours sur l'E40 à hauteur de Votem, la bande de droite est également obstruée en direction de Bruxelles. Et sur le ring de Bruxelles, il y a toujours cette perte de chargement à hauteur de Woluwe et Saint-Étienne. La bande de droite est obstruée en direction de Hal.
0: Merci Romain, on vous retrouve tout à l'heure.
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Dis-moi encore que tu m'aimes. Extrait de l'album Ginger. Alors là, on retrouve Bruce Willis. Eh oui, avec lui, on est sauvés. Il va sauver la planète. En tous les cas, il la sauvait. C'était dans le film Armageddon. Et cette bande originale de ce film, signée Aerosmith, I don't want to miss a thing.

0: I don't want to miss a thing, c'est Aerosmith sur Classique 21. On va parler culture ensemble, j'ai quelques bons plans culturels à vous proposer et ça arrive juste derrière ceci.
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7: Et comme tous les vendredis, je vous propose quelques idées de sorties culturelles. Et on commence par la photographie qui fête cette année ses 200 ans. Alors pour l'occasion, des événements sont organisés un peu partout en Belgique et ailleurs aussi jusqu'au septembre 2027, donc c'est large. À Bruxelles, le hangar vient d'ouvrir l'exposition Reinventing Photography. 20 photographes, dont 5 artistes belges, y montrent à quel point la photo continue de se réinventer. Nouveaux procédés, nouvelle façon de fabriquer une image, intelligence artificielle aussi. Bref, l'exposition interroge ce que devient la photographie aujourd'hui entre héritage, mais aussi innovation. Et puis surtout, elle rappelle une chose, malgré les bouleversements technologiques, la photo est loin d'avoir dit son dernier mot. Reinventing Photography, c'est à voir au Hangar à Bruxelles et ça se passera jusqu'au 20 décembre prochain. Autre exposition, autre univers aussi. Je vous emmène dans le domaine et musée royal de Marimont avec le magasin de porcelaine. Alors cette fois, on entre véritablement dans les coulisses de la dernière grande manufacture de porcelaine de Bruxelles qui avait été fondée en 1830 et qui est devenue plus tard la maison de Meuldré-Cochet. L'exposition, elle nous emmène du magasin aux ateliers et puis aussi à la rencontre des artisans, des ouvriers, des vendeurs et des dirigeants qui ont fait vivre cette manufacture pendant près de 2 siècles jusqu'à sa fermeture assez récente hein, puisque c'était en 2020. Bref, plus de 1700 pièces ont été données au musée et permettent de raconter non seulement l'histoire de la porcelaine mais aussi celle de la société belge, de ses modes de vie et puis aussi de son évolution. Le magasin de porcelaine, cette exposition est donc à découvrir à Marimont jusqu'au 9 mai 2027. Et puis si vous avez envie de rire, parce que oui, ça fait du bien toujours de rire, direction le Théâtre Royal des Galeries à Bruxelles avec ce tout nouveau spectacle, c'est pas facile d'être heureux quand on va mal. Alors on s'en doute, hein, tout est déjà dans le titre. Jonathan est psy, mais va encore plus mal que ses patients. Nora frôle la dépression nerveuse, Jeanne ne comprend pas pourquoi elle a un cancer alors qu'elle fait du yoga et mange bio. Maxime, lui, cherche désespérément l'homme de sa vie. Et Timothée, il écrit des discours. Les discours d'un député tout en fuyant soigneusement les engagements. Bref, une galerie de personnages, une galerie de quadragénaires un peu au bout du rouleau qui essaye vraiment malgré tout de garder la tête hors de l'eau. C'est drôle, très drôle. La presse est unanime. C'est mordant, parfois cruel, mais surtout très humain. Rudy Milstein, l'auteur de cette pièce, s'amuse vraiment avec nos petites névroses, nos illusions et cette fameuse quête du bonheur qui n'est manifestement pas de tout repos. C'est pas facile d'être heureux quand on va mal dans une mise en scène de Sandra Racco est à voir au Théâtre des Galeries, Théâtre Royal des Galeries, jusqu'au 11 octobre. Réservation trg.be.
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0: Énorme succès en 2008, Viva la vida, c'était Coldplay sur Classique 21. Huey Lewis and the News arrive avec Stuck With You.
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0: Send the News avec Stuck With You. On va tout doucement rejoindre la météo de Denis Collard. Une météo qui sera plutôt clémente pour ce week-end. Et pour vous hymner un bon Lou Reed, voici Perfect Day. Et c'est évidemment tout ce que je vous souhaite en ce vendredi fin de semaine.
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0: retrouve la météo de Nicolas avec une météo plutôt calme.
1: Oui Delphine, on est un peu dans la continuité de ce qui va se passer ces prochains jours. Une météo fort calme avec comme seule incertitude quelques brumes matinales qui peuvent se former. Mais ensuite un soleil généreux comme c'est le cas aujourd'hui. On a quelques nuages qui bourgeonnent, quelques voiles nuageux. Mais dans l'ensemble ça reste lumineux et doux pour la saison. 18 à 21 degrés pour les maxima du jour, peu ou pas de vent. La nuit prochaine on notera à nouveau de la fraîcheur dans certaines vallées, un petit peu de brume par endroit. Puis après la dissipation demain matin de ces brumes. On retrouve un soleil un peu comme aujourd'hui, quelques champs nuageux et des maxima de 18 à 21 degrés et ce sera encore le même scénario météo pour les journées de dimanche et de lundi.
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0: Tout bon vendredi avec nous, il est 14h. Et à 14h, on fait le point complet sur les routes. Avec vous, Romain, comment ça se passe, dites-nous?
3: Eh bien, c'est plutôt calme pour le moment sur les routes. Il y a toujours ce véhicule en panne sur l'E313 à hauteur de Boirs. La bande de droite est obstruée en direction de Liège. Également un véhicule en panne sur l'E40 à hauteur de Votem. La bande de droite est obstruée vers Bruxelles. Prudence donc. Et sur le ring de Bruxelles, on est toujours avec cette perte de chargement à hauteur de Woluwe-Saint-Étienne. La bande de droite est obstruée en direction de Hal.
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0: Merci Romain. Là tout de suite on s'informe sur Classique 21 avec votre journal de 14h présenté par Marie-Laure de Kharkov. Bonjour Marie-Laure.
5: Bonjour à toutes et tous. Les manifestations d'étudiants se poursuivent à Liège. Environ 400 jeunes sont rassemblés devant l'Athénée Royal Liège-Atlas, qui reste ouvert alors que la quasi-totalité des écoles secondaires libres et communales sont fermées par mesure de précaution. Plusieurs centaines d'étudiants ont à nouveau traversé la ville ce matin avec des pancartes et des pétards. Le bourgmestre de Liège et le chef de corps de la police rencontreront ce week-end les pouvoirs organisateurs de l'enseignement secondaire pour préparer la réouverture des établissements lundi. Réunis ce matin suite aux manifestations d'hier qui ont dégénéré, le collège communal annonce 6 arrestations, dont 5 judiciaires. En France, 564 écoles sont perturbées par des manifestations pour protester contre le manque de professeurs, les classes surpeuplées, les bâtiments insalubres et le manque d'investissement dans l'enseignement. Les forces de l'ordre dénoncent une violence débridée. Aujourd'hui encore, les tensions sont vives à Paris et à Pantin. La France où la pression monte sur le Rassemblement national après que Mediapart a publié hier des captures d'écran pour prouver l'authenticité des messages antisémites qu'aurait tenu Jordan Bardella, le président du Rassemblement national, en 2013. Lui annonce une nouvelle plainte pour faux et usage de faux. Les membres du RN continuent de le soutenir alors que dans les autres formations politiques, il est sévèrement critiqué. La demande d'asile de Fouad Belkacem est refusée et plus rien ne s'oppose à son extradition vers le Maroc. Réaction ce matin de la ministre NVA de l'asile et de la migration, Annelien van Bossuyt. Fouad Belkacem est l'ancien chef de l'organisation terroriste islamiste Sharia for Belgium. Condamné à 12 ans de prison en 2015, il a été déchu de sa nationalité belge en 2018. Mohamed Taoussi, ancien karatéka de haut niveau, est condamné à la réclusion à perpétuité par la cour d'assises d'Arlon pour le meurtre de son enfant en 2023. Le petit garçon avait alors 3 ans et 5 mois. Après son décès, un scanner a révélé des lésions et des traces suspectes. L'autopsie a confirmé les soupçons de maltraitance. Et puis les Diables Rouges à Sclessin ce soir. Troisième match de Ligue des Nations en une semaine pour la Belgique, cette fois face à la Turquie. Le match est à 20h45. Voilà pour les infos, merci d'être avec nous.
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0: Oasis de retour, vous le savez très probablement. Ils seront donc bien de nouveau actifs en 2027 avec une nouvelle tournée.
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0: Mais dites-moi, on se rapproche tout doucement, mais très certainement, du week-end, du repos. J'espère que vous avez plein de beaux projets. On vous accompagne avec le meilleur de la musique sur Classique 21, comme toujours. Lunch on the Club, on a encore de clopes. Non, ce n'est pas des clopes. De cloques, pardon. C'est vendredi aussi pour moi, donc sorry. Bref, on a encore moins d'une heure, mais une belle heure devant nous pour écouter plein, plein de bonnes choses. Merci d'ailleurs au bureau de la programmation, Dominique Raguet, Cyril Wilfard, c'est eux qui font eh bien, de vos journées celles qu'elles sont. Écoutant Classique 21. Et tout de suite, on prend eh bien, la tangente Red Hot Chili Peppers avec ce titre excellent d'ailleurs, Other Side.

0: Le Red Hot avec Other Side.
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ce groupe belge Sprinkling sur Classique 21. Nous écoutions Streams. 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On sait que ça coûte cher en ce moment, l'énergie. 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
5: Romain, il y a quelques ralentissements entre Sombeck et Grand Bigard.
6: Oui, ça roule plutôt bien en ce moment sur le ring de Bruxelles, malgré ces petits ralentissements. En effet, entre Strombeek et Grand Bigard, vous perdez plus ou moins 10 minutes. Et vous avez toujours ce véhicule en panne sur l'E313 à hauteur de Boire. La bande de droite est obstruée en direction de Liège. Prudence donc.
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0: Nouveau single pour Simple Minds, Beginner Boys. On retrouve bien l'univers de Simple Minds ici. Donc, sur cet album Sacrosanct, donc paru cette année en 2026. On va parler métal dans quelques instants, puisque vous le savez, le vendredi, c'est l'équipe du métal au complet qui se réunit dès 21h sur Classic 21. Et aujourd'hui, eh bien, il y aura donc une émission spéciale. Je vous en parle juste après ceci.
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3: Et notre duo de choc vous donne rendez-vous ce soir dès 21h pour l'émission Classique 21 Metal, qui va un petit peu sortir de son format habituel pour une émission spéciale consacrée au rapport entre le métal et le pouvoir. Pas mal de choses très intéressantes à dire. Alors l'émission, évidemment, donc c'est une heure de spécial sur l'émission de 2h, mais comme ça, voilà, vous le savez. Ils vont donc vous proposer une plongée beaucoup plus approfondie que d'ordinaire dans vraiment tout ce qui est symbolique, les contradictions, les usages politiques qui traversent l'histoire du genre. Bref, c'est une première étape dans une série d'émissions thématiques qui sera appelée à bien se prolonger tout au long de cette saison. Donc une émission qui ouvre une autre série, enfin de grands formats consacrés à des thèmes comme la religion ou encore l'esthétique et les différentes manières dont le métal dialogue avec la société. Et toutes ces émissions, vous pourrez toujours les retrouver en podcast sur Ovio par la suite. Mais là, donc, aujourd'hui, coup d'envoi pour cette première spéciale métal dès 21h avec Cyril et Marie pour eh bien, tout simplement savourer encore et toujours plein de musique, mais aussi un contenu très très bien fichu. On écoute Queens of the Stone Age, voici No One Knows.

0: toute la puissance de ce groupe Queens of the Stone Age avec ce titre No One Knows. Et rendez-vous donc tout à l'heure sur Classique 21 pour Classique 21 Metal avec Cyril et Marie. Ils vous donnent donc rendez-vous à 21h. Sans transition, on plonge dans un autre univers, celui d'Alain Bachoum qui, lui, la nuit, ment.
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0: Alain Bachung, ici en 1997, avec ce titre fabuleux, je trouve. La nuit, je mens. 14h54 minutes, on se dirige tout doucement vers Time Machine, le rendez-vous avec Dominique Raghem. Et aujourd'hui, Gordon Sumner. Alors, Gordon Sumner, peut-être que ça vous dit rien comme ça, mais enfin bon, en fait, voilà, lui, c'est tout de même Sting. C'est son vrai nom. Gordon, donc Sting, fête son anniversaire, puisqu'il est né le 2 octobre 1951 en Angleterre. Et aujourd'hui, il fête ses 75 ans. L'occasion de lui souhaiter un bon anniversaire dans Time Machine.
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0: Numb, Linkin Park sur Classic 21. Les années 2000, un titre culte, hein, ça c'est sûr. Pour ce groupe-là, je vous le disais, à 15h, vous avez rendez-vous avec Time Machine aujourd'hui. Et un petit son, c'est Pierre-Laurent qui a dû me faire un petit coucou dans le studio. En fait, il faut savoir que dans le studio, on, je ne sais pas, mais Pierre, qui a apporté ça dans le studio? Vous voyez, c'est cette petite boîte à vaches où on, voilà, refaites-le. Bref, il m'a fait rire, il m'a déconcentré. Oh, écoutez, c'est vendredi, on est bien sur Classique 21 aussi. Et je vous le disais, c'est donc bien Time Machine qui arrive avec Dominique Ragueb dès les tops de 15h, puisque aujourd'hui, on va fêter ensemble l'anniversaire de Sting.
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0: Et bienvenue à tout le monde, il est 15h. L'heure d'accueillir Armel Delmel qui est avec nous. Bonjour Armel.
9: Bonjour Delphine.
0: Alors c'est plutôt calme depuis tout à l'heure, est-ce que ça évolue?
9: Non, c'est toujours aussi calme. On a encore ce véhicule en panne, hein, sur l'E313 à hauteur de Boire. C'est la bande droite qui est obstruée en direction de Liège. Et puis aussi toujours ces tout petits ralentissements sur le ring de Bruxelles. Une dizaine de minutes perdues dans les deux sens entre Strombeek et Grand Bigard. Et là où ça bloque un tout petit peu plus, c'est dans l'échangeur entre Woluwe-Saint-Etienne et Zaventem, toujours donc sur les rings de Bruxelles, où là vous perdez entre 15 et 20 minutes.
10: Vos messages mobilité 0800 48 400.
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Bonjour et aujourd'hui pour entrer dans la Time Machine Spirits in the Material World par Police et ce 2 octobre, il y a un double anniversaire. En effet, Sting fête ses 75 ans aujourd'hui et Ghost in the Machine, l'album dont est extrait ce titre, célèbre exactement ses 45 ans. De bonnes raisons de parcourir aujourd'hui la carrière de Sting, de Police et de ses aventures en solo, sans oublier les rencontres avec par exemple Bryan Adams et Rod Stewart pour le titre All for Love. Mais d'abord, place à l'une des chansons les plus poignantes et humanistes, voire très engagées de la part de Sting, lorsqu'il sort en avril 88 le titre Fragile, une évocation d'une des pages les plus sombres de l'histoire du Nicaragua, l'assassinat de Ben Linder, un jeune ingénieur américain qui était impliqué dans la construction d'un petit barrage hydraulique pour aider un village et qui fut tué par les Contras, organisation paramilitaire anti-sandiniste et soutenu par la Maison-Blanche, alors sous la présidence de Ronald Reagan. Fragile, un titre également repris en climax dans l'excellente série Adolescence. Voici Fragile sur RTBF Classique 21 et bon anniversaire Sting.

1993, pour les besoins d'une grande production, un trio d'exception réuni en studio pour enregistrer ce All for Love. Trois voix ici réunies, Bryan Adams, Rod Stewart et Sting. Et puis Sting, justement, qui aujourd'hui fête son anniversaire et il souffle ses 75 bougies. Quant à ses complices sur ce morceau, eh bien ils seront bientôt de passage chez nous. Bryan Adams sera en effet en concert à Anvers le 15 octobre avec Classic 21. Et Rod Stewart, lui, il vient d'annoncer il y a deux jours de cela son ultime tournée et il y aura une date belge à son calendrier. Ce sera le 29 mai 2027. Trois générations de tubes réunies ici dans une seule chanson. Et on continue ce voyage au cœur de la discographie de Sting à l'occasion de son anniversaire, mais aussi à l'occasion du 45e anniversaire de l'album de Police, Ghost in the Machine. Bon réveil sur Classic 21.

Sting dans Time Machine. Sting qui fête aujourd'hui son 75e anniversaire. Et puis en parallèle, il y a un autre anniversaire. La sortie de l'album de Police, Ghost in the Machine, qui était publié, voilà, tout juste 45 ans. D'ici quelques petites minutes, c'est On the Road Again que vous allez retrouver sur RTBF Classique 21, histoire de bien démarrer peut-être déjà le week-end. Et avant cela, eh bien, on va replonger dans les atmosphères de cet album sorti il y a 45 ans, en 81. Donc, voici un extrait de l'album de Police, Ghost in the Machine, avec le titre Invisible Sun. Je vous souhaite une belle après-midi, peut-être déjà un bon week-end, et moi je vous fixe rendez-vous dimanche matin dans Soundtrack, puisque j'aurai le plaisir de partager avec vous ma rencontre avec John Taylor de Duran Duran. Duran Duran qui sera prochainement en concert avec Classic 21 à Bruxelles. Belle après-midi sur RTBF Classic 21.

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16: Il est 15h30.
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16: Et on accueille Armelle. Bonjour Armelle.
18: Bonjour Pierre.
16: On va sur le 42.
18: Oui, effectivement, parce que ça ralentit à Rizne. Il y a des travaux qui vous ralentissent dans les deux sens. 15 minutes de perdu. Sur le ring de Bruxelles, vous êtes également légèrement ralenti, notamment entre Strombeek et Grand-Bigard. Vous perdez une petite dizaine de minutes dans chaque sens.
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OM avec Losing My Religion. Bonjour à toutes et à tous. Bon vendredi et déjà bon petit week-end. On est ensemble jusqu'à 19h30 pour On The Road Again.

0: Thomas Frank Hopper avec Vanilla Sky et ce titre Open Road. Et Thomas Frank Hopper, ce sera pour bientôt en concert, hein, le 27 novembre prochain aux Deux Ours avec Classic 21.
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0: Ah, ce solo guitare, hein, Comfortablinum avec Pink Floyd de Circassic 21. Et à propos du groupe, eh bien, Roger Waters tout seul lance un nouveau spectacle Pink Floyd, mais sans monter sur scène. C'est une information du Journal du Rock à lire absolument quand vous le désirez sur notre site internet.
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0: Daran sur Classique 21. Très très bonne chanson française hein, avec Tu fais semblant. Et auparavant, nos artistes belges, Peggy avec How I Need You. Et Peggy qui sera en concert, ce sera pour l'année prochaine, le 31 mars prochain 2027 au Delta à Namur.
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0: The Cure avec Boys Don't Cry sur Classique 21. Déjà une demi-heure écoulée ensemble, hein, ça va très très vite. Et puis on va retrouver le journal dans quelques petites minutes.
1: Le soleil arrive à s'imposer cet après-midi avec quelques voiles et plutôt quelques cumulus à l'est. Les températures maximales sont douces, de 18 à 21 degrés. Pas de changement ce soir et cette nuit, un temps calme et sec avec un ciel partiellement voilé. Un peu de brume ou de brouillard pourrait se former en fin de nuit, début de matinée, près de la frontière des Pays-Bas. Les températures nocturnes s'établiront de 5 à 11 degrés. Et puis ce week-end, le beau temps dominera sur le pays. Samedi matin, toujours ce soleil parfois un peu voilé. L'après-midi, quelques cumulus pourraient se former au sud-est du pays. Les températures resteront aux alentours des 20 degrés avec un vent très faible. Et puis dimanche, quelques brouillards matinaux et puis une journée bien ensoleillée pour tout le monde. Les températures maximales varieront de 19 à 21 degrés.
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0: Il est 16h. Accident sur le 42 à Armel.
1: Oui, effectivement, c'est dans la zone en travaux du côté de Spy, donc dans le sens Mons-Namur, en direction donc de Namur. Et la bande de gauche est obstruée. Vous perdez 20 minutes dans les travaux, donc dans ce sens-là, mais aussi dans l'autre sens. Vous êtes également ralenti sur le ring de Bruxelles, de Kreinem, en direction du carrefour Léonard, 10 minutes de perdu. Entre l'échangeur de Woluwe, Saint-Lambert, en direction de Macquelen, c'est en entre 15 et 20 minutes de perdu, de Strombeek à Grand Bigard, 10 minutes dans les deux sens. Si vous circulez dans Bruxelles, et bien là vous perdez une dizaine de minutes entre Botanique et Madou.
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0: Et voici votre journal de 16h. Il est présenté par Marie-Laure de Kerckhove.
19: Bonjour à toutes et tous. À 16h, l'essentiel de l'info pour ce vendredi. La police locale de Liège a dénombré entre 500 et 600 manifestants ce vendredi dans les rues de la ville et des environs. Des étudiants des écoles secondaires rejoints par ceux des hautes écoles. Il y a eu des dégradations et 4 interpellations, 3 judiciaires et 1 administrative. Des étudiants se sont regroupés devant plusieurs établissements, notamment Liège Atlas, Liège 1 et les Athénées de Chenet et de Fragnier, où des policiers ont été visés. Selon les forces de l'ordre, des jeunes ont tenté de forcer l'entrée de plusieurs écoles, renverser du mobilier urbain et lancer des objets vers des établissements scolaires. Plusieurs commerces ont aussi subi des dommages. En fin d'après-midi, on apprenait que des échauffourées avaient lieu dans le quartier des Guimes. On attend cet après-midi les réquisitoires au procès de Nicolas Hulens, accusé d'avoir tué sa belle-mère il y a 3 ans. Après une prise de parole de Nicolas Hulens pour exprimer encore une fois ses regrets et les derniers témoins de moralité, l'avocat des parties civiles a plaidé ce matin. Une plaidoirie qui tournait autour de cette question. Nicolas Hulens a-t-il agi dans un accès de colère ou avait-il déjà décidé de tuer Myriam Le Chien avant qu'elle ne quitte la propriété? Pour maître Laurent Kennes, avocat des enfants de Myriam Le Chien, constitué partie civile, la succession des gestes posés ce matin-là ne laisse guère de place au doute. Le meurtre était bien prémédité. Pendant tout le procès, la défense est, elle, concentrée sur des tensions familiales qui se sont progressivement installées depuis le mariage de Guy Hulens avec la victime. Le commissariat général aux réfugiés et aux apatrides a rejeté la demande d'asile de Fouad Belkacem et décidé de le priver de protection internationale. Il n'y a aucun obstacle à son renvoi au Maroc, selon la ministre de l'Asile et de la Migration, Annelien van Bosseut. Fouad Belkacem avait été condamné en 2015 en tant que chef du groupe terroriste Sharia for Belgium. Sa peine prendra fin l'an prochain. Déchu de la nationalité belge lors de sa condamnation, il doit en principe être extradé vers le Maroc. Fouad Belkacem peut encore interjeter appel auprès du Conseil du contentieux des étrangers. Et puis les Diables Rouges à Sclessin ce soir, troisième match de Ligue des Nations en une semaine pour la Belgique, cette fois face à la Turquie. Coup d'envoi à 20h45 à Sclessin, donc match à suivre en direct sur RTBF Vivacité. Voilà pour les infos, merci d'être avec nous.
0: Merci beaucoup Marie-Laure.
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Sheryl Crow avec All I Wanna Do sur Classic 21 dans The Road Again, dans la suite dans The Road Again. Et c'est un morceau qui est inspiré fortement d'ailleurs par le poème Fun. Voilà, ça s'appelle Fun d'un certain Win Cooper, poète américain. Fleetwood Mac. Belle fin de journée, bon retour à la maison et déjà bon petit week-end.

0: Cet extrait du 14e album de Fleetwood Mac, album studio évidemment. L'album Tango in the Night, sorti en 1987, est un morceau écrit par Christine McVie, c'est donc Little Lies.
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ACDC, ça réveille hein, avec High Voltage. Beaucoup plus calme. Hein. Beaucoup, beaucoup plus calme. Beverly Joe Scott, BJ Scott, Oh Desire.

0: le petit ringuet de ce début de week-end sur Classique 21. Avec UB40, on va prendre des nouvelles des routes avec Armel dans quelques secondes.
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0: Et retour sur le 42, il y a eu un accident tout à l'heure, Armel.
21: Oui, cet accident qui a eu lieu dans la zone en travaux entre Spy et Rhine. Cet accident a lieu dans le sens Mons-Namur, donc en direction de Namur. La bande de gauche est obstruée. Alors les files pour le moment sont de plus ou moins 25 minutes en direction de Namur. Dans l'autre sens, en direction de Mons, vous perdez là une trentaine de minutes. Et puis sur le ring de Bruxelles aussi, vous êtes toujours légèrement ralenti. Entre Woluwe et Saint-Étienne-et-Lenard, une petite dizaine de minutes de perdu. Par contre, dans le centre de Bruxelles, là, on nous signale des files dans le tunnel Annie-Cordy. 20 minutes de perdu en direction de Gouckelberg.
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24: L'automne, dans un sens figuré, désigne la vieillesse ou le déclin. L'automne a inspiré et inspire encore de nombreux artistes, que ce soit en littérature, chez John Keats, Gabriel Garcia Marquez, Paul Verlaine, Charles Baudelaire, en musique aussi. L'automne est l'une des quatre saisons de Vivaldi. Automne aussi, chez nos amis les rockers. Wake up, Maggie, I think I got something to say. L'automne est riche en souvenirs, de très bons, de moins bons. Dans le cas de Rod Stewart, c'est un souvenir plus ou moins amusant. Nous sommes au tout début des années 60, c'est l'été, et les jeunes Rod Stewart, 16 ans, se rendent au Beaulieu Jazz Festival en Angleterre. C'est là qu'il perd sa virginité avec une femme beaucoup, beaucoup, beaucoup plus âgée que lui. Plus tard, il décrit cette expérience dans Maggie May. Par pudeur, il ne donne pas le vrai nom de la dame, empruntant Maggie May à une chanson folklorique de Liverpool qui évoque une prostituée. Il se place dans la peau du jeune homme qu'il était à 16 ans. C'est le début de l'automne, la fin du mois de septembre, et il doit rentrer à l'école.

j'ai quelque chose à te dire. On est fin septembre et je dois vraiment rentrer à l'école. Je sais que je continue à t'amuser, mais je me sens utilisée. Oh, Maggie, je ne peux plus essayer encore et encore. Rod Stewart est quelque peu frustré par l'expérience. Il se sent instrumentalisé dans cette très courte relation.

0: 13 octobre 1967, nous sommes en automne et les Kinks sortent Autumn Almanac. Ray Davies, chanteur, guitariste et compositeur principal du groupe, le dédie à un pote de beuverie de son père, un certain Charlie, qui deviendra le jardinier de Ray Davies. Il s'inspire ici d'un fait commun de sa vie. Il observe Charlie prendre soin de son jardin, c'est l'automne et les feuilles sont jaunes.
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0: C'est une merveilleuse nuit pour danser sous la lune, avec les étoiles dans tes yeux. C'est une nuit fantastique pour une histoire d'amour, sous la protection du ciel d'octobre et toutes ces feuilles qui tombent. C'est ainsi que débute le superbe Moon Dance de Van Morrison, ex-leader du groupe irlandais Them. Un titre merveilleux, mélangeant avec subtilité rock, jazz et rhythm and blues. Un morceau très poétique. Refermons cette semaine consacrée à l'automne avec ce grand tube de Rod Stewart qui se hissera au sommet. Voici Maggie May.
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Rod Stewart sur Classic 21 avec Maguimet. Merci beaucoup à Fanny et à Laurent. On leur souhaite un excellent week-end. Nous avons rendez-vous évidemment lundi. Voici Blur à 16h40 avec Song 2.

0: Matt Mata sur Classique 21 avec Emma. Et puis il est temps de jeter un petit coup d'œil également à l'agenda des concerts pour les jours et les mois à venir.
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0: Et c'est parti, trois événements à vous proposer. Tout d'abord, mercredi 18 novembre, Interpol avec Bloc Party en concert. Ce sera Forêt Nationale Bruxelles. Et puis le vendredi 27 novembre, Thomas Frankopper, qu'on écoutait d'ailleurs tout à l'heure en tout début d'émission. Je vous rappelle l'endroit, ce sera aux Deux Ours, à Modave. Et la date, je vous la rappelle également, le vendredi 27 novembre. Sinon, le samedi 10 octobre, c'est donc pas ce samedi-ci, mais samedi de la semaine prochaine. Eh bien, je vous propose le Château Festival, c'est à Oupey. Alors, c'est une programmation basée sur la découverte de toutes les facettes de la musique roots, blues, funk, R&B, rock et bien, bien d'autres. 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

0: toujours la pêche, toujours debout, toujours vivant, évidemment, les Rolling Stones. Never Wanna Lose You sur Classic 21. Le journal arrive.
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0: Great Mix sur Classic 21. Down the road again avec Here Comes the Rain Again. Non, pas de pluie prévue pour le moment, mais le journal arrive.
1: Le soleil arrive à s'imposer cet après-midi avec quelques voiles et plutôt quelques cumulus à l'est. Les températures maximales sont douces, de 18 à 21 degrés. Pas de changement ce soir et cette nuit, un temps calme et sec avec un ciel partiellement voilé. Un peu de brume ou de brouillard pourrait se former en fin de nuit, début de matinée, près de la frontière des Pays-Bas. Les températures nocturnes s'établiront de 5 à 11 degrés. Et puis ce week-end, le beau temps dominera sur le pays. Samedi matin, toujours ce soleil parfois un peu voilé. L'après-midi, quelques cumulus pourraient se former mais au sud-est du pays. Les températures resteront aux alentours des 20 degrés avec un vent très faible. Et puis dimanche, quelques brouillards matinaux et puis une journée bien ensoleillée pour tout le monde. Les températures maximales varieront de 19 à 21 degrés.
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0: 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Dans le top horaire. Toujours des problèmes sur le 42, ça s'arrange pas trop à Armel, hein ?
1: Non, effectivement, c'est toujours à cause de cet accident qui a eu lieu dans la zone en travaux à hauteur de Spy. Cet accident a eu lieu en direction de Namur. Il bloque la bande de gauche et vous avez maintenant des files qui vous demanderont de patienter malheureusement pendant une bonne heure en direction de Namur, en direction de Mons. Ça va un tout petit peu mieux que dans l'autre sens, hein, mais quand même 50 minutes de patience. Sur le ring de Bruxelles, là aussi, ça commence à pas mal ralentir. 25 minutes de perdu entre Woluwe-Saint-Lambert et Grand Bigard. Et dans l'autre sens, 15 minutes de patience entre Halle et Grand Bigard. Du côté des transports en commun, il n'y a rien à signaler pour le moment.
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0: Et voici votre journal de 17h.
4: Ils disent être là pour soutenir leurs professeurs et pour l'avenir de l'école. Des élèves se sont une nouvelle fois rassemblés du côté de Liège. Les cours du pétrole diminuent sur les marchés internationaux. Les pays du G7 vont libérer jusqu'à 100 millions de barils de diesel et de pétrole brut dans les 4 mois. Belgique-Turquie en football, une affiche qui rappelle celle de l'Euro 2000 et qui ne s'était pas bien terminée pour les Diables. Bonjour, des écoles étaient fermées aujourd'hui du côté de Liège, mais des élèves se sont tout de même rassemblés. Ils étaient entre 500 et 600 à se déplacer devant plusieurs écoles liégeoises aujourd'hui, sur la place Saint-Lambert également. 4 personnes ont été interpellées à Liège et une quinzaine du côté de Herstal. Des dégradations ont été constatées, mais dans l'ensemble, c'était beaucoup plus calme qu'hier. Ces élèves du secondaire parlent de leurs conditions en classe et des conditions de travail de leurs professeurs.
5: Il y avait mes profs qui faisaient grève pendant longtemps à l'école d'Alleurs et j'ai voulu les soutenir parce que c'est plus trop respecté maintenant les profs maintenant.
6: Grâce à eux, on va avoir un avenir. Du coup, on décide de faire le blocus pour tout améliorer dans nos écoles, etc. pour qu'on ait une vie un peu plus sereine.
7: Maintenant, en classe, on n'est plus 30. C'est invivable, monsieur, c'est invivable. Hein.
8: Si on ne réagit pas, qui va réagir? C'est pas le gouvernement qui va réagir. Il nous écoute pas. Du coup, on a besoin de nous faire entendre.
9: Madame Glatini ne change pas les choses, qu'elle dit clairement au journal qu'elle ne changera pas son fusil d'épaule. Mais c'est pas grave parce que nous, on va jamais s'arrêter, on est tous là ensemble. Et c'est ça qui est beau aussi, c'est vraiment le fait qu'on se regroupe tous et qu'on se batte pour nos droits. Donc on va pas s'arrêter.
4: Des élèves liégeois rencontrés par David Watley, le bourgmestre de Liège et le chef de corps de la zone de police de Liège, rencontreront ce week-end les pouvoirs organisateurs de l'enseignement secondaire afin de préparer la réouverture des écoles lundi. D'où est parti ce mouvement des jeunes? François Corbiot, on l'a entendu, leurs revendications sont multiples sur l'école d'aujourd'hui et de demain.
10: Oui, rien d'étonnant de voir à nouveau les élèves dans les rues. Pour le Conseil des élèves francophones, ils sont en première ligne, aux côtés des profs. Logan Verhoeven, son directeur.
11: En voyant que leurs enseignants sont à bout de souffle aussi par rapport à la situation, voire peut-être certains qui se résignent un petit peu de ne pas pouvoir avoir pu changer les choses. Les élèves en fait constatent que la détresse est toujours là et qu'eux en fait sont prêts à prendre le relais par rapport à cette mobilisation.
10: Du côté des associations de parents d'élèves, le son de cloche est le même. Véronique Detiers est la directrice de la FAPEO.
12: On sent qu'il y a vraiment un gros malaise dans l'enseignement et que globalement, ça affecte effectivement l'organisation des écoles, les conditions de travail des enseignants et par conséquent, les conditions d'apprentissage des élèves.
10: Mais pour elle, le malaise va plus loin. Elle parle aussi d'un manque de reconnaissance.
12: La première vraie raison, et je pense que ça c'est fondamental et ça doit interpeller le monde politique et globalement plutôt le monde des adultes, c'est quand est-ce qu'on les entend, quand est-ce qu'on les écoute. Il est grand temps, parce qu'à un moment, la violence institutionnelle qu'on leur fait subir, ils ne trouvent pas de réponse, ils vont dans la rue avec des pancartes et rien ne se passe pour eux.
10: Rien d'étonnant dans ce contexte que les élèves en colère et anxieux face à l'avenir se retrouvent à nouveau dans les rues.
4: Et j'ajoute que la ministre francophone de l'Éducation, Valérie Glatini, appelle au retour en classe et condamne fermement les violences. Moins de dégâts aujourd'hui en France, mais la mobilisation lycéenne se poursuit avec toujours des incidents et des affrontements avec les forces de l'ordre. Il y a encore eu des dizaines d'interpellations aujourd'hui à travers la France. Plus de 560 lycées sont concernés par des actions. Des universités sont mobilisées également. Un policier en civil a été passé à tabac à Belfort, c'est à l'est de la France. Des réunions ont eu lieu au ministère de l'Éducation nationale. Les syndicats des enseignants disent rester sur leur faim. Les organisations de lycéens sont reçues en ce moment. Elles réclament plus de moyens et de professeurs. Des appels à la grève sont lancés pour mardi en France. Les cours du pétrole baissent sur les marchés internationaux. C'est la conséquence d'un accord intervenu au sein du G7, le groupe qui réunit 7 des pays les plus avancés de la planète. Sandro Calderon, cette réunion s'est tenue sous la pression du président américain.
13: Oui, en effet, en ce moment, aux États-Unis, le litre de diesel dépasse 1,50€. C'est beaucoup trop pour Donald Trump, un président américain qui est en grande difficulté à quelques semaines des élections de mi-mandat. Voilà pourquoi, avec son administration, il a mis la pression sur les Européens. Pour faire baisser les prix, Donald Trump leur a demandé de puiser dans leur stock d'urgence de diesel. Et en cas de refus, il menaçait de stopper les exportations de diesel vers l'Europe. Ce midi, l'Union européenne a dénoncé cette menace. Mais cet après-midi, la France, qui préside actuellement le G7, a annoncé un accord. Selon le président français Emmanuel Macron, les pays du G7 vont libérer jusqu'à 100 millions de barils de diesel et de pétrole brut sur une période de 4 mois. Alors qu'il est, tous les détails des décisions prises n'ont pas été dévoilés, mais elles devraient faire baisser les prix des carburants, a expliqué le dirigeant français. De son côté, le président américain Donald Trump a assuré que l'Europe avait accepté de mettre, je le cite, une quantité massive de diesel sur le marché. Reste à voir si cet accord sera suffisant pour calmer les marchés de manière durable.
4: Merci Sandro Calderon pour ces premières explications. Les autorités belges s'engagent à mieux lutter contre les menaces de type hybride, les attaques informatiques à grande échelle, les sabotages, l'espionnage à l'aide de drones, la désinformation également. À l'issue d'un Conseil national de sécurité, le gouvernement fédéral annonce la création d'une plateforme opérationnelle. Elle réunira les différents services de sécurité et de renseignement. L'objectif est de répondre plus efficacement en cas d'attaque. Le ministre de la Défense annonce également une protection renforcée des infrastructures critiques et de nouvelles mesures sans donner davantage de détails. Nicolas Hulens a-t-il agi dans un excès de colère ou avait-il déjà décidé de tuer sa belle-mère avant qu'elle ne quitte la propriété? Le procès de Nicolas Hulens entre dans sa dernière ligne droite avec les plaidoiries des parties civiles et le réquisitoire du ministère public. Pour maître Laurent Kenness, avocat des enfants de la victime, la succession des gestes posés ce matin de mars 2023 ne laisse guère de place au doute. Le meurtre était prémédité.
14: La femme qu'il tue à 70 ans, il l'a tuée en tirant 6 fois sur elle à bout portant. C'est odieux, comme acte. C'est un acte totalement odieux. Et puis c'est encore plus odieux parce que c'est prémédité, parce que c'est réfléchi. Il a choisi ce qu'il a fait. Il ne l'a pas choisi 5 minutes avant. Il l'a choisi bien avant. Et donc c'est un acte qui est absolument odieux. Et que ce qui pose vraiment problème, c'est que on commence à savoir s'il y a, parce qu'il était une personne qui n'avait pas d'antécédents judiciaires, on s'est dit, bah, s'il l'a tué, alors c'est qu'il y avait une bonne raison. La bonne raison, c'est que ça doit être une méchante. Bah, il n'avait jamais violé personne, donc s'il a violé quelqu'un, bah, c'est qu'elle avait dû être aguicheuse. Mais qu'est-ce que c'est que cette manière de penser?
4: Une réaction recueillie par Stéphanie Van Dreck. La défense de Nicolas Hulens s'exprimera lundi devant la cour d'assises du Brabant wallon. La demande d'asile de Fouad Belkacem a été rejetée. Le commissariat général aux réfugiés et aux apatrides a rendu sa décision. Fouad Belkacem a été condamné en 2015 en tant que chef du groupe terroriste Sharia for Belgium. Sa peine se termine l'année prochaine. Déchu de sa nationalité belge, il doit en principe être extradé vers le Maroc, mais il souhaite rester en Belgique. Le commissariat général aux réfugiés et aux apatrides ne voit aucun obstacle à son renvoi au Maroc. Fouad Belkacem peut encore interjeter appel auprès du Conseil du contentieux des étrangers. Belgique-Turquie en Ligue des Nations de football, un match qui réveille peut-être des souvenirs chez vous. L'affiche renvoie vers l'Euro 2000. Un partage suffisait au diable pour passer le premier tour, mais au bout du match, la cata, une défaite 0-2, avec notamment l'exclusion du gardien Philippe de Wild, remplacé par le défenseur Eric de Flandre, dans un maillot bien trop grand pour lui. Souvenir amer pour les fans des Diables, mais les supporters turcs s'en souviennent, eux, avec nostalgie. Ils se sont replongés dans leurs souvenirs pour Gaëtan Van Kerkom.
15: À l'époque, pour les fans turcs de Belgique, c'était un véritable événement. Taskin Kokten avait préparé sa tenue spéciale des jours à l'avance.
16: C'était vraiment l'euphorie totale. Nous avions décidé avec des amis, donc nous avons pris deux maillots donc de la Turquie et de la Belgique. Nous les avons découpés. Nous avons recousu donc moitié maillot de la Belgique et l'autre moitié était le maillot de la Turquie. Nous avons assisté comme ça. C'est une double fierté donc dans le stade.
15: D'autant que partager entre leur pays d'origine et leur pays d'accueil peut penser que l'équipe turque serait capable de battre la Belgique, ce qu'elle n'était jamais parvenue à faire. Selim Kocak, déjà restaurateur en 2000, n'avait pas prévu que son quartier serait en liesse ce soir-là.
17: Nous, on soutenait la Belgique parce qu'on se disait voilà, l'équipe turque ne va pas percer autant. Et finalement, quand l'équipe turque a bien joué, a battu la Belgique, la surprise a fait que ça nous a donné plus de joie, on va dire.
16: Pendant quelques années, nous avons chambré nos amis belges et puis c'était fini. Donc voilà, c'était une tristesse que la Belgique soit éliminée. Donc j'aurais préféré que la Belgique continue, mais nous avons appris à faire la fête et à être tristes aussi en même temps.
4: L'affiche de ce soir se joue à Sclessin à Liège, coup d'envoi à 20h45, à suivre en radio sur RTBF Vivacité et sur notre site internet RTBF Actu. C'est la fin de ces informations, je vous souhaite un bon début de week-end.
0: Merci beaucoup Hélène Remy.
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Dépêche Mode avec Personal Jesus sur Classique 21, 17h15. 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Je rappelle la date, donc le samedi 17 octobre, et je vous propose d'ailleurs de venir gentiment et quand vous le désirez d'ailleurs sur notre site internet d'abord pour y découvrir l'affiche. Il y a pas mal de films en relation, vous vous en doutez, avec la musique. Jeff Buckley, il y a également Tommy, hein, oui, forcément, Elvis Presley, il y a Michael, etc., etc. Une très très belle affiche. Et puis ensuite, pour réserver vos places, c'est bientôt, hein, c'est dans 15 jours exactement, le samedi 17 octobre, le Rock'n'Roll Movie Day, 5e édition avec Classique 21, une organisation Classique 21 et le cinéma Plaza à Mons. Marianne Faithfull, ça va, vous êtes déjà en week-end? Parfait, très bien. De balade de Lucy Jordan.

0: C'est une des plus belles, hein, d'Elton John avec Sacrifice sur Classic 21.
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0: Eh oui, sur scène, c'est quelque chose. Un Moogy Beast sur Classique 21 avec Howl. On va prendre des nouvelles des routes et puis on va retrouver Hamid Fadjaoui.
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0: On va sur le 40 Armel.
13: Oui, avec cet accident qui s'est produit entre Bruxelles et Liège, c'est à hauteur d'Herstal en direction de l'Allemagne. La bande de gauche est obstruée. Vous perdez 20 minutes dans ce sens. Dans l'autre sens, 10 petites minutes de perdu en direction de la capitale. Autre accident qui nous occupe toujours sur le 42 Mons-Namur à hauteur de Spy. Là aussi, c'est dans une zone en travaux en direction de Mons. La bande de gauche est obstruée. Vous perdez une bonne heure en direction de Namur. Et dans l'autre sens, c'est 45 minutes de patience qu'il vous faut en direction de Mons. Sur le ring de Bruxelles, vous perdez une dizaine de minutes entre Grand-Bigard et Hall. 15 minutes de perdu entre Strombeek et McCullen. Et puis 10 minutes de perdu entre Woluwe-Saint-Lambert et Léonard.
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0: Hamid Fadjaoui nous parle aujourd'hui du pointage pour les chômeurs.
15: Georges-Louis Boucher veut remettre les chômeurs au pointage, et pas une fois de temps en temps, mais tous les jours, et en personne. Il l'a dit d'ailleurs il y a quelques jours sur les ondes de Bel RTL. Alors son argument, eh bien certains touchent leurs allocations ici, mais vivent plusieurs mois à l'étranger. Et c'est vrai, dit-il, il en a parlé avec la directrice d'un CPS. Et d'ailleurs, il ne pense pas qu'aux chômeurs, mais plus largement en tout cas aux allocataires sociaux. Alors si vous travaillez et que vous écoutez cette chronique, vous vous dites sans doute, mais c'est du bon sens. Quand la collectivité vous aide, bah, c'est normal de montrer que vous êtes là et que vous cherchez du boulot avec sérieux. Et quand on demande, surtout en cette période-ci, des efforts à tout le monde, bah, chacun doit pouvoir prouver qu'il ne triche pas. Et franchement, ça peut se comprendre. Mais en réalité, c'est un petit peu plus compliqué. Et surtout, cette histoire, eh bien, on l'a déjà vécue. Parce que oui, le pointage, la Belgique l'a connu. Jusqu'en 1991, le chômeur passait tous les jours à la commune pour faire tamponner sa carte. Ensuite, deux fois par mois... Et puis, fin 2005, c'était terminé. Alors, ça servait surtout, enfin, notamment à vérifier que le chômeur en question ou la chômeuse en question vivait bien en Belgique. Alors, vous allez me dire, pourquoi est-ce qu'on a arrêté ce système ? Bah, d'abord avec les dispenses, pour les plus âgés ou pour ceux en formation. Et au final, c'est vrai, un chômeur sur deux n'y allait plus. Et puis ensuite, un tampon, ça prouve quoi ? Bah,

0: pas juste que vous êtes passé au guichet, mais pas que vous cherchez un emploi. Et donc, on l'a remplacé dès 2004 par le contrôle de la recherche d'emploi. On ne regardait plus seulement où est le chômeur, mais aussi ce qu'il fait, ce qu'il faisait. Et puis, il y a un truc qu'on entend très peu. La règle que vise Georges-Louis Boucher, ben, elle existe déjà. L'ONEM est très clair, résidence principale en Belgique, et on y vit vraiment, avec 4 semaines max de vacances à l'étranger par an. Au-delà, bah au-delà, sauf exception, on perd ses allocations. Et les contrôles, bah ils existent aussi. Depuis 2012, l'ONEM, croise ses fichiers avec le registre national. Il tire aussi des chômeurs au sort qui doivent alors venir en personne à la commune ou au bureau du chômage. Et en 2025, l'ONEM a récupéré près de 22 millions d'euros de fraude au domicile, et pas seulement des séjours à l'étranger d'ailleurs. Et donc la véritable question, ce n'est pas d'inventer une nouvelle règle, c'est avec quels moyens on fait respecter les règles qu'on a déjà. Et puis revenir au pointage tous les jours, bah concrètement pourquoi pas, mais qu'est-ce que ça veut dire? Ça veut dire du personnel au guichet des communes qui, comme vous le savez, sont déjà sous pression lorsque ces communes ne sont pas en faillite virtuelle. Et n'oublions pas toutes les exceptions à gérer. Le malade, celui qui est en formation, celle qui a un entretien d'embauche dans une autre ville, etc., etc. Ah oui, encore autre chose. Depuis cette année, le chômage est limité dans le temps. Et à peu près 4 exclus sur 10 sont allés au CPAS. Et donc une partie des gens visés par ce que veut faire Georges-Louis Boucher ne sont même plus à l'ONEM. Ils sont au CPAS avec d'autres règles et donc d'autres contrôles. Et d'ailleurs, les économistes de l'Université catholique de Louvain le confirment, contrôler la recherche d'emploi, ça marche, les gens retrouvent du travail plus vite, rien qu'avec la menace du contrôle. Mais ça marche d'autant mieux, c'est vrai, qu'il y a des offres d'emploi, et c'est ce qui fait que ça marche mieux en Flandre qu'ailleurs. Et d'après ces mêmes chercheurs, le gain reste modeste par rapport à ce que coûte l'assurance chômage. Bref, l'idée de Georges-Louis Boucher n'a rien d'absurde, que du contraire, mais avant de ressortir le tampon, ça vaut la peine de se rappeler pourquoi on l'a rangé il y a 20 ans et de regarder ce qui, dans les outils d'aujourd'hui, n'est peut-être pas utilisé à fond.
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0: Bertrand, il est 5h, Paris s'éveille. Auparavant, c'était Peter Gabriel qui dévoile enfin la date de sortie de Oh I, le plus long album de sa carrière. C'est une information du Journal du Rock à découvrir sur notre site internet. Sinon, vous attendez tout à l'heure, 18h30.
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0: Nothing But Fizz sur Classique 21. Et en concert, ce sera pour bientôt, enfin bientôt quelques mois, le 31 janvier 2027 au Sport Palace d'Anvers avec Classique 21.
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0: Et dans quelques petites minutes, quelques instants, le journal de 18h.
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0: ça met de bon poil ce genre de morceau, hein. Je sais pas, il y a quelque chose. The Water Boys avec The Wall of the Moon sur Classic 21. Et on va se diriger tout doucement vers le journal de 18h.
1: Le soleil arrive à s'imposer cet après-midi avec quelques voiles et plutôt quelques cumulus à l'est. Les températures maximales sont douces, de 18 à 21 degrés. Pas de changement ce soir et cette nuit. Un temps calme et sec avec un ciel partiellement voilé. Un peu de brume ou de brouillard pourrait se former en fin de nuit, début de matinée, près de la frontière des Pays-Bas. Les températures nocturnes s'établiront de 5 à 11 degrés. Et puis ce week-end, le beau temps dominera sur le pays. Samedi matin, toujours ce soleil parfois un peu voilé. L'après-midi, quelques cumulus pourraient se former mais au sud-est du pays. Les températures resteront aux alentours des 20 degrés avec un vent très faible. Et puis dimanche, quelques brouillards matinaux et puis une journée bien ensoleillée pour tout le monde. Les températures maximales varieront de 19 à 21 degrés.
0: 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Il est 18h. Un nouvel accident sur le 42 à Armel.
1: Oui, effectivement, c'est toujours dans le sens Mons-Namur, mais cette fois c'est à hauteur de Sambreville, donc juste avant la zone de travaux en direction de Namur et Liège. C'est la bande gauche qui est obstruée, puis on a toujours cet accident dans la zone en travaux, donc toujours sur le 42 dans le sens Mons-Namur. Là, c'est à hauteur de Spy. Là aussi, c'est la bande gauche qui est obstruée. Ces deux accidents font que vous perdez un peu plus d'une heure en direction de Namur. Dans l'autre sens, là, ce ne sont que les travaux qui vous ralentissent et vous perdez 25 minutes en direction de Mons. Du côté de l'E40, on a toujours cet accident entre Bruxelles et Liège à hauteur d'Erstal. C'est en direction de l'Allemagne. La bande de gauche est obstruée. Vous perdez maintenant 30 minutes. Et puis du côté de Liège, on a aussi un véhicule en panne sur l'A600 de Lons-Saint-Chéné. C'est à hauteur d'Angleur en direction du Luxembourg. Et alors, on nous signale un passage difficile dans l'accès pour Belle-Île. Et puis du côté du Ring, eh bien, vous êtes légèrement ralenti. 10 minutes de perdu entre Macquelen et Strombeek, 10 minutes entre Strombeek et Grand Bigard, et puis dans l'autre sens, 10 minutes également de perdu entre Léonard et Ittre.
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0: Et voici votre journal de 18h.
3: La mobilisation des étudiants continue à Liège. Plusieurs centaines de jeunes ont encore manifesté devant les écoles fermées par mesure de sécurité. Des lycéens rejoints par des étudiants du supérieur qui craignent pour leur avenir. Dernière plaidoirie au procès de Nicolas Hulens à Nivelles. On attend le réquisitoire dans la soirée. Nous y serons en direct dans un instant. Kiev dans une situation dramatique sous les frappes incessantes de la Russie. Un pont crucial a été démoli la nuit dernière, ce qui paralyse totalement la circulation dans la ville. Bonsoir à toutes et tous. Retour au calme à Liège. Après les nouvelles manifestations d'étudiants devant les écoles, entre 500 et 600 jeunes se sont réunis dans le centre de la ville. Mais d'autres rassemblements se sont organisés à plusieurs endroits de la province de Liège. Globalement, c'est plus calme qu'hier. 4 personnes ont été interpellées à Liège et une quinzaine à Erstal. Un mouvement spontané lancé sur les réseaux sociaux. Des élèves du secondaire qui se disent victimes des mesures d'économie dans l'enseignement. Un mouvement auquel se sont joints aujourd'hui les étudiants des hautes écoles.
4: Les élèves ne sont pas écoutés, donc à la base on a relayé le message pour soutenir les élèves de secondaire et aussi parce qu'on est touché par toutes les réformes, notamment le bus du coup, l'abonnement tech qui passe à 384 € à la place de 12 € pour les moins de 26 ans. C'est scandaleux, on ne va jamais savoir se payer ça. Il y a des étudiants qui sont précaires, qui ne savent pas remplir leur frigo, il y a des parents qui ont plusieurs enfants, plus 1 200 € de Minerval. C'est juste impossible à payer et on a l'impression d'être dans une autre réalité en fait, qu'on ne nous écoute pas.
5: On n'a déjà pas les moyens. Mes deux parents travaillent, on a une situation stable. Mais déjà pour les courses, c'est difficile. Alors si en plus on doit payer des trajets encore plus chers, on ne sait pas se le permettre.
6: Ça va compliquer les choses. Ils essaient vraiment de rendre la vie invivable pour nous en fait.
3: On l'entend, les jeunes expriment aussi leurs craintes et leur angoisse face à l'avenir. François Corbiot.
7: Du côté des associations de parents, on n'est pas surpris de voir à nouveau des élèves dans la rue. Même si l'UFAPEC déplore les violences, les revendications de fond, elles, sont toujours là. Bernard Hubien.
8: Mais les élèves se mobilisent au départ aussi en solidarité avec leurs enseignants pour dire les conditions dans lesquelles ils doivent étudier, pour dire le malaise qu'ils ont à devoir étudier parfois dans des locaux vétustes. La situation des écoles, elle est là.
7: Le Conseil des élèves francophones fait le même constat. Il parle aussi d'un ras-le-bol généralisé. Logan Verhoeven, son directeur.
9: C'est clairement un ras-le-bol plus général, même si le socle premier est le soutien aux enseignants. Ça reste évidemment la base. Je pense qu'aujourd'hui, les élèves, en tout cas, prennent conscience de tout ce qui ne va pas.
7: Pour la FAPEO aussi, le malaise est plus profond. Véronique Dethière est co-directrice de l'association de parents.
10: Ces élèves sont en colère, fragilisés, anxieux, inquiets par rapport à l'avenir. Tout ça, ça fait un peu cocotte minute, hein, et à un moment, ça explose. Donc on voit bien que les revendications dépassent le cadre de l'école.
7: Et tous demandent aujourd'hui à la ministre Valérie Glatini d'entendre et d'écouter la colère et le malaise des élèves qui s'expriment aujourd'hui dans la rue.
3: On ajoute que des incidents ont eu lieu ce matin aux abords d'école à Serein. En marge de cette mobilisation des élèves, deux policiers ont été blessés sans qu'on en connaisse la gravité. La bourgmestre Déborah Gérardon condamne les violences contre les agents, mais elle se dit aussi profondément interpellée par la façon dont des policiers sont intervenus sur des images qui circulent sur les réseaux sociaux. Pour elle, une intervention doit rester proportionnée, surtout face à des mineurs. Une réunion est prévue avec les directions d'école, la police et les éducateurs de rue pour préparer le retour à l'école lundi et mardi. De son côté, la ministre Valérie Glatini réagit aussi pour dire qu'on peut s'exprimer, mais pas casser.
11: Chacun a le droit de s'exprimer, mais je pense que personne n'a le droit de jeter des projectiles sur les policiers, de casser des abribus. Ça, ce n'est pas acceptable. Faire croire à nos jeunes que nous avons coupé dans l'encadrement pédagogique en ce qui les concerne, ce n'est pas exact. Il n'y a pas eu de coupe par rapport à l'encadrement pédagogique. Au contraire, on a même augmenté l'accompagnement personnalisé pour nos jeunes. Mais j'appelle en tout cas les jeunes à pouvoir rentrer dans les écoles. Il y a bien sûr un ressenti qu'on peut entendre, il y a des espaces pour cela, mais je pense que ça doit se faire sans avoir recours à la violence parce que celle-ci, elle est inacceptable.
3: Une interview de Stéphanie Lepage. En France, 400 lycées étaient fermés aujourd'hui. Le blocage des lycées se poursuit pour dénoncer le manque de moyens et d'enseignants. À midi, on dénombrait 564 établissements perturbés par des actions parfois violentes. Depuis le début du mouvement, le 21 septembre, il y a eu plus de 2000 interpellations. Les autorités belges s'engagent à mieux lutter contre les menaces hybrides, cyberattaques, sabotage, espionnage, désinformation, œuvre notamment de la Russie. À l'issue d'un Conseil national de sécurité qui s'est réuni ce midi, le gouvernement annonce la création d'une plateforme opérationnelle. En réunissant les différents services de sécurité et de renseignement, elle doit permettre de répondre plus efficacement en cas d'attaque. Le ministre de la Défense annonce également augmenter la protection des infrastructures critiques et préparer une large gamme de contre-mesures, sans donner plus de détails à ce stade. Aux assises du Brabant Wallon, à Nivelles, on est entré ce vendredi dans la dernière ligne droite du procès de Nicolas Hulens, accusé d'avoir assassiné Myriam Le Chien, la seconde épouse de son père, le 29 mars 2023, devant sa propriété de Lannes. Ce matin, plusieurs témoins de moralité de l'accusé se sont encore succédés à la barre, avant le début des plaidoiries. Stéphanie Van Dreyck, vous suivez le procès pour nous.
12: Oui, et ce sont les plaidoiries des parties civiles qui ont eu lieu aujourd'hui. Et pour les avocats des enfants de Myriam Le Chien, la préméditation ne fait aucun doute. Pour eux, Nicolas Hulens a mûrement préparé, planifié le meurtre de sa belle-mère. Il était pleinement conscient de ses actes et aurait eu le temps de revenir sur sa décision. Alors avec quel mobile? Maître Kenes et Van der Beek réfutent le sentiment d'injustice que l'accusé a répété tout au long du procès. C'est la jalousie qui, selon Maître Kenes, l'aurait poussé à passer à l'acte, jalousie à propos du fait que Myriam Le Chien les ait, lui et son frère, et ses frères et sœurs, privés de leur père, mais surtout de son argent. Maître Van der Beek a d'ailleurs basé sa plaidoirie sur la fortune de Guy Hulens. Les deux avocats ont aussi voulu redorer l'image de la victime, souvent écornée au cours de ce procès. Ce n'était pas l'intrigante, la belle-mère diabolique que certains ont décrite, selon eux. L'histoire entre elle et Guy Hulens était, explique-t-il, une vraie histoire d'amour, une histoire qui a même amené Guy Hulens à financer de nombreux projets philanthropiques au détriment de ses enfants. La plaidoirie se termine. On ne sait pas encore si les réquisitoires sera prononcé aujourd'hui.
3: Stéphanie Van Dreyck avec nous depuis Nivelles. Merci Stéphanie. Les pays du G7 vont prélever sur leur stock jusqu'à 100 millions de barils de diesel et pétrole brut dans les 4 mois à venir pour faire baisser la pression sur les prix à la pompe. Et ils ont convenu de ne pas limiter leurs exportations en la matière. C'est une annonce ce vendredi d'Emmanuel Macron. Le président français s'est exprimé à la sortie d'une réunion des présidents et chefs de gouvernement du G7. Kiev est dans une situation dramatique en raison des frappes russes incessantes. C'est le cri d'alarme du maire de la capitale ukrainienne, Vitali Klitschko. Il accuse Moscou de vouloir saccager sa ville. La nuit dernière, un des 8 ponts de Kiev qui enjambe le Dniepr a été ciblé par les frappes russes. Au point, Rislen Kunda, qu'une bonne partie de la circulation à Kiev était paralysée aujourd'hui.
13: La circulation a été interrompue sur ce pont touché cette nuit par des frappes russes, tandis qu'elle a été fortement réduite sur les autres ponts de la ville. Des axes routiers habituellement très fréquentés. Résultat, des embouteillages monstres ont paralysé une bonne partie de la ville. Des milliers d'automobilistes ont attendu pendant des heures, coincés, avant d'essayer de se frayer un chemin.
14: Ça fait 3 heures que je roule, de chez moi jusqu'à la rive gauche pour me rendre au travail. Il n'y a tout simplement aucun moyen d'y arriver. Rien. Il est impossible de traverser les ponts aujourd'hui.
13: La veille, ce même pont qui supporte également une ligne de métro a été frappé une première fois par des drones russes.
14: Le métro ne fonctionne pas, les transports publics ne fonctionnent pas.
13: Kiev redoutait depuis longtemps de telles frappes. Ces bombardements interviennent alors que la Russie accentue ces dernières semaines ses attaques meurtrières à travers le pays, ciblant des trains, des hôpitaux, des entrepôts ou des stations-service. À Kiev, particulièrement ciblé, les sirènes d'alerte retentissent sans cesse.
3: En Espagne, l'heure est grave pour le gouvernement de Pedro Sanchez. Les partis de la droite, de l'extrême droite et des indépendantistes catalans ont voté contre les 2 textes présentés par le gouvernement pour tenter d'endiguer la crise du logement. Un vote qui risque d'attiser encore la colère de la rue. Ce nouveau revers parlementaire alimente déjà les spéculations sur d'éventuelles élections anticipées. Une hypothèse que Pedro Sanchez a jusque-là toujours écartée, alors que le prochain scrutin doit avoir lieu au maximum à l'été 2027. Et puis les Diables Rouges à Sclessin ce soir, 3e match de Ligue des Nations en une semaine pour la Belgique, cette fois face à la Turquie. Les Turcs battus lors de leurs 2 premiers matchs, alors que les Diables sont allés gagner en Italie avant de perdre contre la France. Et le message de Marc Van Bommel, le sélectionneur des Diables, est clair, il faut s'imposer ce soir et surtout ne pas sous-estimer l'adversaire.
15: Nous devons gagner chaque match. Celui-ci, car nous le jouons à la maison, à Sclessin, où l'ambiance qui y régnera doit nous stimuler. C'est aussi notre 3e match. La Turquie a 0 points et si on gagne, on en aura 6. La pression ne sera pas sur les Turcs, mais sur nous, car nous devons gagner. J'ai regardé toutes les dernières rencontres de la Turquie contre l'Australie, le Paraguay, les États-Unis, la France et l'Italie. Ils n'en ont gagné qu'une, mais ils se sont créés énormément d'occasions. Ils en ont raté beaucoup aussi. Ce sera un match très difficile.
3: Propos recueillis par Vincent Lingendries, Belgique-Turquie, coup d'envoi à 20h45.
0: Merci beaucoup Marie-Laure de Kerckhove pour ce journal. Belle soirée, bon week-end.
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dit Joël qui connaît des petits problèmes de santé en ce moment, mais bon, voilà. J'espère qu'il ira mieux. Uptown Girl, un de ses grands, grands, grands succès. Dans quelques instants, on va retrouver l'ami Bruno Fernandez qui fête son anniversaire d'ailleurs aujourd'hui. Il sera demain matin avec vous ainsi que dimanche matin. Donc si vous y pensez, ça lui fera immensément plaisir. On le retrouvera dans un petit instant pour sa séquence Riff Makers et il nous parlera du plus grand groupe de tous les temps.

0: Bonsoir Bruno.
1: Bonsoir Pierre.
0: On va parler du plus grand groupe de tous les temps.
1: Je pense que nous sommes assez d'accord et raccord là-dessus, et l'exemple que je vous amène va encore le prouver.
0: À tout de suite.
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5: Bonsoir Bruno.
6: Bonsoir Pierre.
5: Un nouvel épisode de Riffmakers et toujours le même plaisir de vous recevoir.
6: Ah bah plaisir plus que partagé, vous le savez.
5: Et place à quatre chevelus venus de Liverpool aujourd'hui.
6: Je pense qu'on a tout dit en disant ça. Et oui, et si a priori les Beatles ne viennent pas immédiatement à l'esprit lorsqu'on parle de riff, ils en ont pondu plusieurs qui font partie de notre ADN pour toujours, bah comme celui-ci, tenez.
5: Ticket to Ride, c'est énorme.
6: Ah, vous voyez que vous l'avez tout de suite. Ticket to Ride, c'est non seulement l'un de leurs plus grands hits, même si j'en conviens, s'agissant du plus grand groupe de l'histoire, le choix est vaste. Son riff d'ouverture porte toute la rythmique du morceau. Au-delà des paroles, somme toute assez simple, c'est la véritable alchimie magique, véritablement magique entre John et Paul, qui s'exprime ici à un double niveau.
5: Un double niveau ?
6: Oui, et même au niveau des cordes de la guitare jouées par George Harrison. Je vous explique. Nous sommes en 1965 et Lennon a envie de relever la sauce. Il veut débarrasser un peu les compos du Fab Four du côté propre et pop des débuts pour apporter de la rugosité à leur son. Mais si les accords de ce riff légendaire sont signés Lennon, la rythmique qui suit et qui s'inscrit dans la volonté de lourdeur de John, elle doit beaucoup, pour pas dire tout, à Paul McCartney. À commencer par ce qui propulse le morceau sur les rails, le motif de batterie.
5: Il y a une vraie majesté dans cette intro, hein. C'est fou. Hein.
6: Ouais, normal, on a quand même affaire à l'aristocratie du rock ici, Pierre. Alors résumons-nous, le riff qui amorce tout, on l'a, la rythmique qui s'appuie dessus et le relais, c'est ok. Pour que ce riff finisse d'entrer dans la légende du rock, il ne manque qu'une interprétation magistrale et elle sera fournie par l'immense, autant que discret, George Harrison, le petit jeune de la bande qui, sur sa Rickenbacker 12 cordes, va, comme on dit, faire le boulot et même un peu plus. Et du genre de ceux qu'on n'oublie pas.
5: Depuis le début de votre chronique, je n'attends qu'une chose.
6: Ah ouais, qu'on s'écoute cette merveille intemporelle en entier, pas vrai ?
5: S'il vous plaît.
6: Bon, alors allons-y.
5: Vivement la semaine prochaine qu'on se retrouve.
6: Je décompte les jours. Bon week-end, Pierre.
5: Bon week-end on the rocks, à vous, Bruno. À demain matin à partir de 7h.
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Beatles avec Ticket to Ride. Merci beaucoup Bruno et rendez-vous demain matin pour le réveil à 7h. Kate Bush, juste avant de retrouver Armel avec des nouvelles des routes. The Sensual World.

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13: Et vous avez plusieurs bonnes nouvelles, Armel.
14: Effectivement, de temps en temps, ça fait du bien de vous en donner. Eh bien, ces bonnes nouvelles, c'est que les différents accidents qui nous occupaient depuis tout à l'heure sont terminés. Ça vaut donc pour le 40 Bruxelles-Liège à hauteur d'Herstal en direction de l'Allemagne. Quelques encore ralentissements dans cette zone-là. 10 minutes de perdu dans les deux sens. Et puis sur le 42, les deux accidents à hauteur de Sambreville et Espie en direction de Namur et Liège, eh bien, sont terminés également. Quelques fils résiduels dans les bouchons, 20 minutes de perdu dans les deux sens. Par contre, ce qui reste, c'est ce véhicule en panne sur la 602 Longsaint chaîné à hauteur d'Angleur en direction du Luxembourg. L'accès Belle-Île, donc l'accès à la 602 à Belle-Île, est fermé le temps du dépannage de ce véhicule. Autre véhicule en panne, c'est sur le ring de Bruxelles à hauteur de Vilvoort en direction de Zaventem. La bande de gauche est obstruée. Et alors, le dernier petit ralentissement sur le ring, c'est entre Strombeek et Grand Bégard. Vous perdez 10 minutes.
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13: Bonsoir Delphine.
15: Bonsoir Pierre.
13: Vous avez trié, alors ça vous a pris du temps évidemment, mais vous avez trié toutes les nouvelles.
15: Oui, on va refermer donc cette semaine ensemble.
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15: Et l'actualité rock commence avec une disparition importante dans l'histoire du métal. Conrad Kronos Lant, chanteur et bassiste de Venom, est mort à 63 ans. Avec Welcome to Hell, puis surtout Black Metal en 1982, le groupe de Newcastle a contribué à poser les bases du métal extrême, au point de donner son nom à tout un courant. Son ancien guitariste Mantas a salué celui qu'il estimait avoir changé l'histoire du métal. Ces dernières années, l'histoire de Venom s'était pourtant sérieusement fragmentée, avec trois formations différentes liées au groupe et même une bataille judiciaire entre Kronos et Abaddon autour des droits sur plusieurs logos et visuels historiques. Les Rolling Stones, eux, continuent d'être très actifs. Le groupe vient de dévoiler un nouveau clip pour Mr. Charm avec Alexander Skarsgård, mais aussi Bad Lucky Highway, un inédit.

0: sur lequel on entend encore Charlie Watts à la batterie. Les deux titres sont à découvrir sur RTBF Actu. Et pendant ce temps, Ronnie Wood se dit prêt à reprendre la route. Le guitariste assure qu'il repartira dès que ses partenaires donneront le feu vert. Mick Jagger serait très partant, Keith Richards un peu moins pressé. Aucune nouvelle tournée n'est donc encore annoncée. Et enfin, Peter Gabriel a fixé la sortie de Ohai, la suite de I.O. au 27 novembre prochain. Avec 13 morceaux, il s'agira du plus long album de sa carrière. Le disque complète un projet de 25 titres développés sur plusieurs années, avec notamment Tony Levin, David Rhodes, Manu Katché et Brian Eno.
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0: Placebo avec Protège-moi et en concert, ce sera bientôt, dans quelques jours, le 1er novembre prochain, au Sport Palace d'Anvers, avec Classique 21. À mon avis, ce sera du grand, grand concert comme Placebo sait en produire. 18h43 minutes.
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0: C'est une des révélations, hein. C'est Molotov sur Classique 21. C'est comme ça le nom du groupe.
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0: C'est un morceau intense, je trouve. Snow Patrol avec Run sur Classic 21. C'est un morceau qui date de 2003. Ce qui va être intense aussi, c'est le moment M dans même pas deux minutes à 19h précisément.
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1: Belle soirée, il est 19h. Un accident sur le ring de Bruxelles, Armel.
2: Oui, cet accident a eu lieu à hauteur de Halle. C'est en direction de Grand-Bigard. On nous signale que c'est la bande de décélération qui est obstruée par cet accident. Et puis alors, vous êtes ralenti hein, sur le ring de Bruxelles, mais c'est dans l'autre sens. Entre Strombeek et Grand-Bigard, vous perdez une dizaine de minutes. Et puis du côté wallon des routes, on a toujours ce véhicule en panne sur la 602 Long-Saint-Chesnay. C'est à hauteur d'Angleur en direction du Luxembourg. Et l'accès Belle-Île, donc l'accès pour monter sur la 602, est toujours fermé le temps du dépannage de ce véhicule.
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Aujourd'hui, je vous raconte le moment qui est à l'origine de la chanson Roundabout de Yes. Aviemore, dans les Highlands écossais, fin mars 1971. Yes vient d'achever une nouvelle date de sa tournée britannique. Depuis la sortie de The Yes Album, quelques semaines plus tôt, le groupe sent que quelque chose est en train de changer. Les salles se remplissent davantage. Les critiques commencent à suivre et les morceaux gagnent en ampleur sur scène. Mais la vie quotidienne reste celle d'un groupe en mouvement. Les concerts s'enchaînent, le matériel est chargé à la hâte et les kilomètres se parcourent dans un van encombré. Ce matin-là, Yes reprend la route en direction de Glasgow. À l'intérieur du véhicule, les cinq musiciens se partagent l'espace avec les valises, les instruments et les amplis. Le voyage promet d'être long. John Anderson et Steve Howe s'installent à l'arrière. Depuis son arrivée dans Yes l'année précédente, le guitariste est devenu l'un des principaux partenaires d'écriture du chanteur. Anderson apporte des mots, des images, des mélodies encore imprécises. Howe leur donne des accords, des mouvements et une direction. Le van quitte Aviemore et s'enfonce dans le paysage des Highlands. Par la vitre, Anderson observe un décor sans cesse transformé par le mauvais temps. Les nuages sont si bas qu'ils dissimulent le sommet des montagnes. Certaines disparaissent entièrement dans la brume. D'autres surgissent brusquement lorsque le vent déplace la masse grise qui les recouvre. Anderson a fumé du cannabis avant le départ. Tout lui paraît plus intense, plus vif, presque irréel. Les formes se déplacent, la lumière change et les reliefs semblent s'animer sous ses yeux. À un moment, une montagne émerge des nuages. Sa base est visible, mais son sommet paraît suspendu dans le ciel. Dans l'esprit du chanteur, l'image devient immédiatement une phrase. « Mountains come out of the sky and they stand there ». Les montagnes sortent du ciel et restent là. Anderson conserve souvent un carnet près de lui. Il n'écrit pas en cherchant d'abord à raconter une histoire cohérente. Ce qui l'intéresse, c'est la musique des mots, leur capacité à évoquer une sensation avant même que leur sens soit parfaitement défini. Il note donc l'image telle qu'elle lui est apparue. La route continue entre les montagnes, les vallées, les étendues d'eau. À l'approche de Glasgow, le paysage change progressivement. Les longues portions presque désertes laissent place à des routes plus fréquentées. Puis le van arrive devant un rond-point. Le conducteur ralentit, contourne le terre-plein central, cherche la bonne sortie et repart. Quelques minutes plus tard, un nouveau rond-point apparaît, puis un troisième et encore un autre. Chaque fois, le même mouvement recommence. Ralentir, tourner, choisir une direction, accélérer, avant d'être presque immédiatement arrêté par l'intersection suivante. John Anderson comptera plus tard une quarantaine de ronds-points. Même si le nombre exact s'est probablement brouillé dans son souvenir. Ce qu'il retient, c'est leur répétition. Ils finissent par imposer leur propre rythme au voyage. À l'arrière du van, Anderson prononce le mot qui les désigne, « roundabout ». En anglais, le mot signifie « rond-point ». Mais il peut aussi évoquer quelque chose de détourné, une trajectoire qui ne suit pas le chemin le plus direct. Anderson le répète. Il écoute ses syllabes, leurs mouvements, la façon dont le mot semble lui-même tourner avant de revenir à son point de départ. Roundabout, roundabout. Steve Howe comprend immédiatement que le mot peut devenir le centre d'une chanson. Les deux hommes commencent à travailler pendant que le véhicule poursuit sa route. Anderson rassemble les images qui défilent devant eux. Howe cherche une forme musicale capable de les accompagner. Tout ce qui entoure le van semble pouvoir entrer dans le morceau. Les montagnes qui apparaissent entre les nuages, le lac aperçu à proximité de Glasgow, la route qui descend des Highlands et ses ronds-points qui reviennent encore et encore. Mais derrière le paysage, une autre pensée accompagne John Anderson. Après des semaines passées en tournée, il est impatient de rentrer à Londres et de retrouver sa femme Jennifer. Il estime qu'il ne reste plus qu'une journée avant leur retrouvaille. Encore 24 heures de route, d'attente et de distance. Cette idée rejoint le mouvement circulaire qui occupe désormais son esprit. La tournée l'a éloigné de chez lui.
mais elle est en train de le ramener vers celle qu'il aime. Comme le van sur un rond-point, Anderson a tourné, emprunté des détours et traversé le pays avant de retrouver la sortie qui le reconduira à son point d'arrivée. Les mots viennent par fragments. Il n'existe pas encore de couplet complet ni de structure définitive. Anderson note les expressions que le voyage fait naître. Oh les accompagne avec les premières idées de guitare. Tous les éléments ne s'assemblent pas immédiatement, mais un titre s'est imposé et avec lui une direction. Lorsque le groupe atteint Glasgow, le travail se poursuit dans une chambre d'hôtel. Anderson et Howe reprennent les fragments apparus dans le trajet et les enregistrent sur un petit magnétophone. Howe joue notamment une idée de guitare acoustique dont le mouvement rappelle à Anderson une danse traditionnelle écossaise. La musique conserve ainsi la trace du lieu où elle est née. De retour à Londres, John Anderson et Steve Howe peaufinent leurs idées avec le reste du groupe. C'est à ce moment que Rick Wakeman, tout juste recruté au clavier, rejoint Yes. Son apport sera décisif. Ses parties d'orgue virtuoses et de mélotron donneront à Roundabout sa couleur symphonique, transformant une simple ébauche en un chef-d'œuvre de plus de 8 minutes. Pourtant, sous toute cette architecture, il restera toujours le souvenir d'une journée très précise. Deux musiciens assis à l'arrière d'un van, des montagnes surgissant des nuages et une route écossaise qui semble continuellement tourner sur elle-même. La succession de ronds-points rencontrés par John Anderson et Steve Howe pendant leur trajet entre Aviemore et Glasgow est ce moment à l'origine de Roundabout qui paraît en 1971 sur Fragile, quatrième album de

Roundabout est une chanson consacrée au mouvement, au voyage et au retour vers l'être aimé. Le roundabout devient l'image d'un itinéraire indirect. On tourne, on s'éloigne, on traverse différents paysages avant de retrouver la bonne sortie. La chanson ne raconte pas une histoire parfaitement linéaire. Elle reproduit plutôt les sensations d'un homme en déplacement. Les images qui défilent derrière la vitre, la fatigue, l'impatience du retour et les pensées qui se mélangent au paysage. Le rond-point représente finalement le paradoxe de la tournée. Pour avancer, Yes doit continuellement partir. Pour retrouver son foyer, John Anderson doit d'abord s'en éloigner. Anderson pense à sa femme, Jennifer, qu'il espère rejoindre le lendemain.

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John Anderson n'écrit pas comme un narrateur traditionnel. Il choisit souvent les mots pour leur sonorité, leur rythme et les images qu'ils font naître, parfois avant de se préoccuper de leur signification exacte. Même lorsque Anderson regarde les Highlands, la silhouette de Jennifer semble se superposer à ce qu'il voit. Le monde extérieur et le souvenir de l'être aimé finissent par ne plus former qu'une seule image. Certaines paroles restent volontairement énigmatiques. Roundabout ne demande pas à être décodé ligne après ligne comme un récit réaliste. Son texte fonctionne davantage comme le souvenir d'un voyage. Certains détails sont très nets, d'autres se confondent. Mais l'émotion du retour reste parfaitement identifiable. Avant même que le groupe entre véritablement en scène, Steve O crée un effet de surprise. Roundabout s'ouvre par une note de piano jouée à l'envers, suivie d'une introduction à la guitare acoustique. O fait résonner des harmoniques cristallines, puis déroule une courte figure qui semble hésiter entre musique classique, folk et tradition écossaise. Cette ouverture délicate ne dure que quelques secondes. Chris Squire fait alors entrer sa basse avec un son extrêmement agressif. L'instrument devient l'un des principaux moteurs du morceau. Bill Bruford accompagne ce mouvement avec une batterie à la fois précise et imprévisible. Les claviers de Rick Wakeman permettent à Yes d'élargir considérablement sa palette. Piano, orgamon, des mélotrons se succèdent ou se superposent. Wakeman apporte notamment une partie d'orgue rapide et virtuose qui participe à l'accélération générale du morceau. John Anderson, lui, chante dans un registre particulièrement aigu. Sa voix ne domine pas les instruments, elle flotte au-dessus d'eux et devient presque une couleur supplémentaire dans l'arrangement.

Roundabout ouvre l'album Fragile et en constitue immédiatement la pièce maîtresse. La version originale dure plus de 8 minutes. Une version raccourcie, ramenée à environ 3 minutes et demie, est donc préparée pour sa sortie en single aux États-Unis en 1972. Avec Roundabout, Yes obtient l'un des plus grands succès de sa carrière, tout en faisant découvrir à un très large public une musique progressive pourtant complexe. L'album connaît lui aussi un succès considérable. Mais le plus surprenant se passe quelques décennies plus tard. À partir de 2012, Roundabout connaît une seconde vie inattendue grâce à la série d'animation japonaise JoJo's Bizarre Adventure. Le morceau est utilisé comme générique de fin pendant la première saison. Son introduction accompagne souvent une scène interrompue au moment le plus dramatique, juste avant l'apparition de la mention « To be continued ». Cette utilisation donne naissance à un phénomène sur Internet. Des milliers de vidéos reprennent les premières notes de Roundabout pour suspendre une action juste avant une chute, un accident ou un retournement spectaculaire. Plus de 40 ans après sa sortie, la chanson entre ainsi dans la culture populaire d'une génération qui n'était pas née au moment de l'enregistrement de Fragile.

0: Roundabout avec Yes, magnifiquement expliqué comme d'habitude d'ailleurs par Jean-Louis Lahaye. Merci beaucoup à lui. Bon week-end, on le retrouvera lundi.
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0: Red Hot Chili Peppers avec Californication sur Classic 21. Vous allez passer une très très belle soirée, j'en suis persuadé. Les années 80 arrivent, vous resterez bien avec nous. Hein. Ensuite, Best of Classics et puis le métal. Avec aujourd'hui une spéciale métal et pouvoir. Et oui, qui sera abordée donc dès 21h dans Classic 21 Métal avec Marie-Amélie Mastin, pardon, je sens que c'est vendredi, et Cyril Wilfard. Et vous avez des infos aussi sur notre site internet pour vous préparer peut-être pour cette émission de tout à l'heure à 21h. Passez un excellent week-end et bon réveil demain matin avec Bruno qui fête son anniversaire. Ah, j'ai pas le temps, sinon je vous donnerais bien son numéro de téléphone. J'ai plus le temps, malheureusement. Allez, bon week-end à tous.
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2: Et il est 19h30. Oui, c'est l'heure de vous retrouver, Armel.
3: Oui, effectivement.
2: Pète un peu les plombs, l'animateur, en fin d'émission. Et nous allons sur le 42, c'est ça?
3: Oui, effectivement, voilà. J'ai un petit mea culpa à faire auprès de nos auditeurs, puisque l'accident moteur de Sambreville, les Payens n'étaient pas terminés. J'avais l'impression voilà, que ça rentrait dans l'ordre là aussi, mais ce n'est pas le cas. La bande de gauche est donc toujours obstruée en direction de Namur et vous perdez 15 petites minutes pour le moment. Alors, sur cette même E42 à Rennes, vous perdez toujours 10 minutes dans les travaux en direction de Mons, et on a toujours aussi ce véhicule en panne. Là, c'est sur l'A602 Lons-Saint-Chesnais, c'est à hauteur d'Angleur. La bretelle Taxe-et-Belle, il est toujours fermé le temps du dépannage. Et puis du côté de Liège, eh bien, les Diables Rouges jouent au stade de Sclessin ce soir, et donc vous êtes légèrement ralenti aux abords du stade, 5 à 10 minutes de perdu. Du côté du ring de Bruxelles, on a toujours cet accident à Halle en direction de Grand Bigard. C'est la bande de décélération qui est obstrué et vous êtes toujours ralenti entre Strombeek et Grand Bigard, 15 minutes de perdu.
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8: Il est 20h. Et on fait le point sur vos conditions de circulation avec toujours cet accident sur le 42 Mons-Namur à hauteur de Sambreville. C'est en direction de Namur et de Liège. Il n'y a plus de fil, mais on nous signale toujours cette bande de gauche obstruée. Alors si vous êtes du côté de Liège, eh bien ça commence à ralentir du côté de Sclessin, près du stade où les Diables Rouges vont jouer ce soir. 5 à 10 minutes de perdu aux abords du stade. Voilà, un petit peu de patience si vous allez voir les Diables. Du côté du ring de Bruxelles, on a toujours cet accident en hauteur de Halle. C'est en direction de Grand Bigard. La bande de décélération est obstruée. Puis vous êtes ralenti entre Strombeek et Grand Bigard. 10 à 15 minutes de perdu.
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10: Bonsoir à tous, Julie Buron pour ces informations. Après le groupe Le Tech, c'est au tour de Bipost d'augmenter ses tarifs dès l'an prochain. Côté chiffres, ça donne cela. Un timbre non prioritaire coûte aujourd'hui 1,63€. À partir de 2027, acheté individuellement, il vous coûtera 1,77€ et 1,72€ par feuille de 10. Le Prior, lui, grimpe de 2,52€ à 2,73€ pour un timbre individuel. Vendu par feuille de 5, il coûtera 2,68€. Les colis seront également plus chers. Les tarifs des colis nationaux prépayés augmentent en moyenne d'environ 4,5% avec des variations en fonction du poids et du type d'envoi. Un vaste exercice de plan d'urgence s'est déroulé aujourd'hui dans le parc d'attractions Pobeyan Land à Casterlee en province d'Anvers. 1200 figurants et 150 membres des services de secours y ont participé. L'exercice simulait une attaque impliquant plusieurs auteurs et de nombreuses victimes. Simultanément, environ 1000 personnes ont dû être évacuées du parc. Les pompiers, la police et les services médicaux devaient notamment soigner et évacuer les blessés, mettre les visiteurs en sécurité et échanger des informations. Les partenaires impliqués vont à présent évaluer l'exercice et examiner les améliorations possibles. Les pays du G7, soit les 7 pays réputés en 1975 pour être les plus grandes puissances avancées du monde, eh bien ces 7 pays ont décidé de prélever sur leur stock jusqu'à 100 millions de barils de diesel et de pétrole brut dans les 4 mois à venir, histoire de faire baisser la pression sur les prix à la pompe. Ils ont aussi convenu de ne pas limiter leurs exportations en la matière. Enfin, les Diables Rouges à Sclessin ce soir, 3e match de Ligue des Nations en une semaine pour la Belgique. Cette fois, c'est face à la Turquie. Les Turcs battus lors de leurs 2 premiers matchs, alors que les Diables sont, eux, allés gagner en Italie avant de perdre contre la France. Et le message du sélectionneur des Diables est clair. Il faut s'imposer ce soir et surtout ne pas sous-estimer l'adversaire. Coup d'envoi du match dans 3 quarts d'heure. À suivre sur RTBF Vivacité. C'est tout pour ces informations. Bonne soirée. Et à notre écoute.
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10: Il est 21h. Bonsoir à tous, Julie Buron pour ces informations. Les Diables Rouges face à la Turquie, leur 3e match de Ligue des Nations en une semaine. Le match qui se joue à Liège, à Sclessin. On joue depuis un petit quart d'heure, un petit peu moins. Que s'est-il passé depuis le début de la rencontre? On voit ça avec vous. Ebi Brouzakis, bonsoir.
11: Oui, bonsoir. Le score 1-0 déjà en faveur des Diables Rouges. Un but marqué par Kevin De Bruyne à la 9e minute de jeu. Il est parti, il a tout fait tout seul. Il s'est appuyé sur Dodi Lukebakio. Puis il a remis une frappe qui est passée de côté gauche au ras du sol du gardien. Le gardien turc Ugurcan Çakır qui ne pouvait pas faire grand chose sur cette intervention. 14 minutes de jeu, les Diables Rouges ont éprouvé quelques difficultés à poser leur jeu dans ce début de rencontre. Mais ils mènent 1-0.
10: Et c'est le principal. Merci Ebi pour ce résumé des premières minutes de jeu. Les autorités belges s'engagent à mieux lutter contre les menaces de type hybride. Les attaques informatiques à grande échelle, soit les sabotages, l'espionnage à l'aide de drones ou encore la désinformation. À l'issue du Conseil national de sécurité, le gouvernement fédéral a annoncé la création d'une plateforme opérationnelle. Elle réunira les différents services de sécurité et de renseignement. L'objectif, c'est de répondre plus efficacement en cas d'attaque. Le ministre de la Défense a aussi annoncé une protection renforcée des infrastructures critiques et de nouvelles mesures sans donner davantage de détails. Enfin, le secteur du nettoyage exclu du champ d'application des flexi-jobs. Décision ce vendredi du Conseil des ministres. Les flexi-jobs sont autorisés depuis juillet dans la quasi-totalité des secteurs. Les partenaires sociaux conservent toutefois la possibilité de les refuser ou de les réglementer au niveau sectoriel. C'est ce qui se produit actuellement dans le secteur du nettoyage. Les syndicats et les employeurs du secteur y ont conclu une convention collective de travail. Les flexi-jobs y sont donc interdits, à l'exception des pensionnés. Cette mesure concerne le nettoyage exécuté, par exemple, dans les écoles, les entreprises ou les hôpitaux. Elle ne concerne pas le nettoyage via le système des titres-services. C'est tout pour ces infos. Bonne soirée à notre écoute.
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0: Sorti sur Fear of the Dark en 1992, Iron Maiden avec ce titre à propos de corruption, c'était Be Quick or Be Dead.
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0: Et bonsoir à tous, merci d'être avec nous pour la 10e année de notre émission Metal. On avait envie de vous proposer régulièrement des émissions un peu différentes, une sorte de série en plusieurs épisodes qui va traiter de thématiques comme le métal et le pouvoir qu'on va aborder ce soir, métal et religion par exemple, métal et l'esthétique, etc. Des émissions radio que vous pouvez évidemment retrouver via l'application Envio. Bonsoir Cyril.
2: Bonsoir Marie, alors comme vous l'avez dit, on va commencer ce soir pendant une heure par se pencher sur les relations ambiguës qui lie le métal et le pouvoir. L'idée, c'est absolument pas de dire tel groupe est de gauche, tel groupe est de droite, tel groupe pense ci, tel groupe pense ça. On va plutôt ici un petit peu se pencher à travers des analyses de morceaux ou des analyses de moments de notre histoire sur les rapports qui unissent ou qui justement peuvent diviser la culture métal et les différentes formes du pouvoir. Et je vous propose peut-être de commencer, Marie, par le plus évident, le plus direct. Ce sont ces groupes qui hurlent contre une police, contre une guerre ou contre un président. C'est ceux chez qui, au final, le message est hyper clair.
0: Oui, on pense à Sepultura par exemple, hein, pour commencer. Un titre comme Refuse Resist qui était sorti en 93, c'est forcément complètement lisible, c'est clair, on sait immédiatement de quoi on parle puisque même le mot résistance est dans le titre.

0: C'est une chanson, ce Refuse, Resist, qui a été écrite dans un climat de forte tension mondiale. Évidemment, on est en pleine période de révolte civile, d'émeutes, d'injustice. Et il y en a une en particulier qui va frapper Sepultura, c'est le massacre de la prison de Carandiru. Ça a eu lieu à Sao Paulo le 2 octobre 92. Je sais pas si vous vous souvenez de cette histoire. Donc c'était en fait une bagarre entre détenus au départ, qui s'est transformée en mutinerie générale. Tout va dégénérer, la police militaire va donner l'assaut pour reprendre le contrôle de l'établissement. Mais bon, le bilan en fait très mal, puisqu'il y a 111 détenus qui vont être tués par les forces de l'ordre. Alors par contre, je suis pas sûre que tous les gens qui écoutent cette chanson aujourd'hui connaissent l'histoire derrière ce morceau. Et quand on y pense, en fait, ça n'a pas tellement d'importance.
1: Ben non, parce que c'est ça justement qui est intéressant, c'est que c'est un morceau qui fédère, il transforme la colère en un geste collectif. Et c'est typiquement le genre de titre qui va, quand on est en concert, rassembler des gens qui sont venus pour des raisons totalement différentes, qui ont des vies différentes, qui ont eu des journées différentes, et qui, le temps d'un refrain peut-être, vont se sentir plus liés que jamais.
0: C'est un petit peu comme Killing in the Name, en fait, de Rage Against the Machine aussi.
1: Absolument, puisqu'on est en même, dans la même époque. Hein, Refuse Resist, ça sort en 1993. Killing in the Name, ça sort un an plus tôt. Et ici, ben, c'est clair que Rage Against the Machine n'a jamais fait de tabou sur les violences et sur les cibles de leurs chansons. Ici, c'est écrit dans le contexte du passage à tabac de Rodney King, un Afro-Américain, par la police. Ça vient s'ajouter à une longue liste de violences policières aux États-Unis. Et c'est un morceau qui va pointer du doigt les liens entre le racisme et les forces de l'ordre. Et pourtant, comme pour Refuse Resist, on ne connaît pas toujours le contenu de cette chanson.
0: Mais non, en fait, on sent, surtout par exemple à la fin du morceau, cette explosion finale. Alors, ce n'est pas toujours facile de comprendre les paroles non plus, donc on n'est pas vraiment dans une compréhension linguistique. Mais voilà, on est porté par ce riff assassin et cette euphorie. Et puis aussi un petit peu le plaisir de ne pas trop obéir.

0: Des exemples comme ça, il y en a des tonnes, évidemment. Un System of a Down, Body Count ou encore Ministry, on va en parler.
1: Bah oui, Ministry fait un truc assez intéressant dans un titre qui s'appelle New World Order, qui est sorti sur leur album Psalm 69. Dans ce titre, le pouvoir qu'ils combattent va s'inviter dans l'enregistrement puisqu'on entend des fragments de discours de George Bush père qui parle justement de ce nouvel ordre mondial.
0: Et c'est assez récurrent chez Ministry. Il y a donc ce titre de 1992, on entend effectivement la voix du président. Et puis ce sera au tour de George W. Bush, le fils, en 2004 avec le morceau d'ouverture. Là, en fait, il attaque frontalement le président de l'époque qui est en pleine guerre contre le terrorisme. On est juste 3 ans après le 11 septembre. Ils vont remettre sa Ministry en 2006, puis ce sera au tour de Donald Trump dès 2018 et encore cette année tout récemment avec un clip généré par l'IA qui le parodie. Donc Sepultura, System of a Down, Rage Against the Machine, Ministry. Là, c'est assez clair, on a des cibles, des situations, des rapports de force. Ces groupes ne racontent évidemment pas tous la même chose. Leur direction, par contre, est limpide. C'est assez facile de suivre leur regard, leur manière de voir les choses.
1: Ouais, sauf qu'un regard, ça passe aussi et surtout par la manière de se présenter. Et dans le métal, c'est un peu là que tout va vite se compliquer.
0: Oui, on se posait la question, est-ce qu'on peut attaquer l'autorité tout en empruntant ses codes ?
1: Bref, il faut quand même avouer qu'une marche, une armée, une foule qui bouge, ça fournit des images assez fortes et le métal, il sait parfaitement et il aime jouer avec ce genre de code. On s'est tous déjà retrouvés, un peu malgré nous, le poing levé ou les cornes dressées en concert au milieu d'une foule de milliers de personnes qui font exactement la même chose alors qu'au final, personne ne leur a demandé de le faire.
0: Oui, c'est un paradoxe un peu difficile à expliquer. On est face à un genre musical qui est quand même fort associé à la contre-culture, à l'envie de liberté, le refus d'entrer dans le rang. Et puis en même temps, on a envie de marcher avec tout le monde au même pas.
1: Oui, et en même temps, une salle de concert, c'est pas un champ de bataille, c'est pas une caserne, donc je pense qu'on peut, dans le cadre d'un concert, se sentir galvanisé par un mouvement de foule sans pour autant avoir envie de vivre sous les ordres de quelqu'un. C'est, on est d'accord que quand je parlais tout à l'heure de point levé ou de corne dressée, on est quand même tous consentants dans l'histoire. Ce qui devient un peu plus problématique, c'est justement quand toutes ces images de puissance sont traitées de manière littérale.
0: Rammstein est un bon exemple. On va parler du titre Links, Zwei, Drei, Vier. Alors, si quelqu'un l'écoute pour la première fois, sans parler un mot d'allemand, ce qui peut arriver, sans connaître ce qu'est et ce que fait le groupe, là, je comprends qu'on entende d'abord un côté martial, militaire, la marche, les ordres, un truc très autoritaire. Alors qu'en fait, on est parfaitement dans l'opposé, puisque ce morceau est sorti en 2001 comme une réponse précisément aux accusations d'appartenance à l'extrême droite qui visait le groupe. Dans le texte, ils affirment que leur cœur est à gauche politiquement. On entend d'ailleurs les paroles qui disent « Ils voudraient que j'aie le cœur à droite. Pourtant, quand je baisse les yeux, je le vois battre à gauche. »

0: Et c'est pas le seul exemple chez Rammstein. Le groupe a aussi joué sciemment sur l'ambiguïté visuelle avec le clip en 2009 de Deutschland. C'était une provocation calculée autour de l'histoire allemande. Là aussi, on retrouve des codes ultra-martiaux pour l'opposer au fond de leur pensée et surtout à ce qu'on essaye de leur faire dire. Bon, évidemment, c'est pas une manière de se faciliter la tâche.
1: Non, mais c'est aussi ce qui fait tout l'intérêt du morceau et du groupe. Ils cherchent délibérément à créer une tension avec leur public, mais aussi avec leurs opposants. Et ça me fait penser à Kanonenfieber, qui est un projet allemand de black metal qui chante dans la langue de Wagner. Ils sont habillés sur scène avec des costumes de soldats de la Première Guerre mondiale.
0: Tout cagoulé.
1: Exactement, ils sont cagoulés aussi. Et bon, vous savez que pour les non-initiés, quand on voit ça, on a peut-être un petit peu le premier réflexe, ce serait peut-être de quitter la salle. Alors qu'en fait, derrière toute cette mise en scène, il y a une vraie logique et un devoir de mémoire, puisque Noise, qui est le seul membre en fait de ce projet Kanonenfieber sur scène, ils sont plusieurs, mais c'est un one-man band de black metal. Noise, il a fondé ce projet après avoir découvert des lettres de son grand-père qui était soldat sur les lignes du front pendant la Première Guerre mondiale. Et depuis, il travaille en collaboration avec des historiens pour justement trouver d'autres lettres de soldats et avec ça, servir de base à tous les titres du groupe. Alors pourquoi est-ce qu'ils jouent cachés? C'est pas parce que ce sont des repris de justice, c'est parce qu'ils veulent, à travers cette cagoule, rendre hommage à la figure du soldat inconnu qui est quand même le symbole ultime des vies fauchées au nom de la bêtise humaine.
0: Alors vous m'expliquiez aussi, quitter la salle. Il est déjà arrivé, je pense, dans leurs concerts à eux, que s'ils repèrent des gens avec des marqueurs nazis ou en tout cas d'extrême droite, ils les font sortir.
1: Exactement, ils se mettent d'accord avec la sécurité au début de chaque concert en disant « si vous voyez tel ou tel symbole, c'est dehors tout de suite ».
0: Voilà, donc pour résumer, on est bien d'accord que ces artistes ont des intentions claires, mais ils se plaisent quand même à semer le doute avec les codes qu'ils emploient. Et c'est là évidemment la force de toute expression artistique. En même temps, on n'a pas envie de quelque chose de tiède, mais bien sûr de quelque chose qui va faire lever un sourcil. Poser question, ça amène le public à prêter d'autant plus attention aux propos.
1: Ben oui, ce serait dommage effectivement d'entendre un rythme martial ou quelqu'un chanter en allemand et d'en tirer directement des conclusions hâtives. Il y a d'ailleurs des artistes et des groupes qui se démènent pour instruire et pour éduquer. C'est le cas de Sabaton qui par exemple a créé une chaîne YouTube dans le but d'approfondir en fait tout ce dont ils parlent dans leurs chansons. Je les avais rencontrés en 2022, voilà ce qu'ils en disaient.
2: Of course, behind every song, pretty much there is a great story.
1: Évidemment, derrière chacune de nos chansons se cache une histoire incroyable.
2: That story by listening to 3 minutes of a heavy metal song.
1: C'est très compliqué pour l'auditeur de comprendre l'histoire en écoutant un morceau de heavy metal de 3 minutes. On peut pas aller au fond des choses en si peu de temps.
2: Completely about something. It can give you hints about something that happened. And you can after that move on and look it up and get more information or
1: on peut simplement donner quelques indices sur la teneur d'un événement ou d'une bataille et ensuite espérer avoir donné à l'auditeur l'envie d'aller se renseigner. Maintenant, grâce à cette chaîne d'histoire sur YouTube, on a une plateforme à travers laquelle on peut vraiment expliquer en détail l'histoire derrière les chansons dans un format plus intéressant et divertissant qui plaît beaucoup à nos fans.
0: Ils mettent donc l'accent sur le contexte, ils expliquent et ce n'est pas pour autant que l'esthétique est comprise. Les décors de scène de Sabaton pour les non-initiés peuvent un peu donner l'impression qu'ils glorifient la guerre.
1: Ben oui, on est d'accord là-dessus. Et d'ailleurs, on en parlera plus en détail dans une autre émission qu'on va dédier au métal et à son esthétique. Mais c'est sûr que montrer un symbole, ça peut servir à le critiquer, à provoquer, mais aussi à dire qu'on y adhère. Et on comprend en tout cas dans le métal que c'est important de ne pas trancher en 10 secondes. C'est hyper intéressant de se dire que pour chaque groupe, on peut et on devrait même passer le temps de les décortiquer, de les analyser. C'est quelque chose d'assez passionnant.

Donc montrer la puissance, ben, c'est pas spécialement la célébrer, mais une nouvelle question se pose alors au sujet du rejet du pouvoir. Ok, mais pour mettre quoi à la place? On va se frotter un peu au black metal du

0: discrimination parce qu'on refuse simplement qu'on nous impose quoi que ce soit, mais c'est évidemment très différent de vouloir renverser un ordre pour en installer un autre. On a des artistes dans cette vague-là qui veulent transformer le monde, il y en a d'autres qui veulent retrouver quelque chose qu'ils estiment perdu, et puis d'autres encore qui expriment un rejet pur et dur sans proposer aucune alternative ou aucune société de remplacement.
1: Ben oui, et ça on en parlera avec Pompon une fois de plus dans une future émission qu'on dédiera au métal et à la religion, mais pour ce qui est en tout cas de l'idée de remplacer une domination par une autre, comme vous disiez, l'aspect religieux du black metal est hyper intéressant parce que lui aussi a plusieurs visages. Vous savez que je suis un grand fan du groupe Watain. Et ben pour son leader, Eric Danielson, rejeter le christianisme, ça ne veut pas dire rejeter la croyance, puisque lui décrit son satanisme comme une religion. C'est pour lui une démarche mystique et spirituelle qui lui est propre. Et d'ailleurs, ses concerts, quand on voit la fin d'un concert de Watain, c'est ritualisé. À la fin, il est seul sur scène, il éteint ses bougies et on le voit prier pour quelque chose qui a l'air profond pour lui.
0: Oui, c'est un peu plus grand que lui. Et puis bon, forcément, anti-chrétien, ça ne veut pas dire forcément athée, rationaliste ou progressiste. Vous le disiez, on peut rejeter une religion au nom d'une autre conception de quelque chose de spirituel ou sacré. Alors en plus, on voit clairement ici que le vocabulaire satanique ne recouvre pas une seule croyance, encore moins un seul projet politique, ça c'est sûr. L'approche satanique de Watain n'a rien à voir, si on fait un petit peu le détail, avec celle de Dimmu Borgir par exemple. Alors quand Eric Danielson voit en Satan une démarche religieuse, du côté Dimmu Borgir, ben là, le satanisme, ça va plutôt renvoyer à l'individualisme et au refus des dogmes. Et puis chez Venom, Satan est une figure d'indépendance, par contre, un symbole de transgression.

0: On retrouve donc ces mêmes symboles, mais pas forcément la même idée de liberté. Rejeter la religion dominante, ça ne veut pas toujours dire qu'on veut vivre sans croyance, sans rituel, sans rien de sacré.
1: Et ça peut même venir d'ailleurs d'un manque, du sentiment qu'on a peut-être perdu quelque chose dans notre façon de vivre. C'est, je pense, ce qu'il faut aussi regarder certains artistes dans le rétroviseur, ce qui leur donne parfois envie de se tourner vers des traditions anciennes. Est-ce que vous vous souvenez, Marie, de notre entretien qu'on a eu il y a quelques années avec Joe Duplantier de Gojira?
0: Évidemment, en visio à l'époque, je me souviens.
1: En plein Covid.
0: Oui, tout à fait. Il avait parlé de ça avec le titre Fortitude, puisque l'écologie, bon, ça on le sait bien, chez Gojira est très importante, mais c'est pas uniquement l'écologie, il y a même une dimension un peu spirituelle. Il parlait par exemple de ce qu'on pouvait apprendre des indigènes et d'un besoin de se reconnecter à la terre, de sortir surtout de notre quotidien à nous qui est surconnecté.
2: C'est vrai, quand on pense à l'humanité, à nos pratiques un peu bizarroïdes et nos tendances du monde, les gens civilisés, tu vois, on est quand même des êtres un peu particuliers. Quand tu prends les indigènes d'Amazonie, les indigènes du Tibet, parce qu'indigène, c'est une personne qui a pris possession d'une terre sans violence, qui appartient à cette terre et qui a grandi là et qui vit en harmonie avec la nature, plus ou moins. Et les indigènes ont beaucoup à nous apprendre. Je pense que c'est quelque chose qu'on a perdu. On est trop surconnecté, tu vois, et sans être vraiment connecté à la terre. Parce qu'on a tous la dimension indigène en nous, on l'a. Quand on se cogne la tête, on met la main sur la blessure. On n'a pas besoin d'être un chaman pour faire ça, mais pourtant, c'est ce qu'on est en train de faire. On se sert de l'énergie. Pourquoi on met la main quand on se cogne? C'est parce qu'on a un pouvoir de guérison, on a une énergie, on a des choses qu'on ne comprend pas, qu'on ne maîtrise pas et auxquelles on ne croit pas. Mais notre corps y croit. C'est quand même étonnant à quel point on est coupé de nous-mêmes. Nous, maintenant, quand on a mal à la tête, on court à la pharmacie acheter une aspirine, mais notre corps saurait quoi faire. Et si on creusait ça un petit peu plus, ça serait pas mal. Disons que cette plage musicale au milieu, c'est un peu un mantra ou une prière, ou peu importe ce qu'on veut appeler ça, mais qui se tourne vers les étoiles et vers la terre. Et c'est très poétique et très spirituel, quoi.

0: Et c'est cette idée de retourner à quelque chose de sacré qui est intéressante. On plonge là dans une nostalgie qui parfois peut être amère, mais qui aussi peut être beaucoup plus douce, voire romantique. C'est par exemple le cas de Green Lung, qui eux sont vraiment attachés aux histoires d'avant. Ils sont anglais et ils s'intéressent au folklore local, aux légendes locales, à un imaginaire qui est attaché au lieu. Et par exemple, ils parlent de Wicca, ce courant néo-païen qui est né en Angleterre dans les années 50, qui avait pour but de se reconnecter à la nature, de vivre en harmonie avec. Et Green Lung, d'ailleurs, ça évoque justement ce poumon vert, cette idée de retourner à la nature.
1: On avait fait d'ailleurs une émission spéciale folk où on avait évoqué des groupes comme Heilung ou encore Wardruna. Là aussi, on retrouve ce goût pour le folklore, les traditions nordiques, mais qui servent à créer justement une musique actuelle. On n'est pas dans une espèce de nostalgie ancienne. Les pays nordiques, on le sait, sont restés très attachés à toute cette culture ancienne. Ils essayent de la garder vivante. Et donc là, on est vraiment dans une relation hyper intéressante entre transgression dans le métal, mais via un désir de revenir aux origines, aux sources. Bon, pour autant, comme on le disait, les musiciens qui en font sont bien contemporains dans l'actualité d'aujourd'hui. Ce n'est pas des conservateurs passistes. Pour
0: non, c'est ce qu'on disait tout à l'heure aussi avec l'esthétique de la puissance, toutes ces marches, ces batailles. Ce n'est pas parce qu'on met ça dans une chanson qu'on les admire pour autant. Alors parfois aussi, si on revient à cette idée de guerre ou de militantisme, il y a des chansons pour lesquelles le message, lui, est limpide, mais la musique nous fait ressentir tout autre chose.

0: Un bon exemple avec ce War Pigs de Black Sabbath. Là, le morceau dénonce avec véhémence en plus et sans aucun détour ceux qui manigancent les guerres depuis leur tour d'ivoire, tout en laissant payer le prix aux autres. Évidemment, c'est toujours plus facile. Chanson qui est sinistre et musicalement, ça commence comme ça aussi, jusqu'à ce que le riff arrive. Et là, on ne se sent plus vraiment opprimé.
1: Ben non, on peut même se sentir plutôt immense, voire invincible. Et je ne crois pas du tout que ce soit une erreur de la part de Black Sabbath. Hein. C'est plutôt même bien calculé. C'est ce qui rend le morceau si puissant. C'est un morceau qui nous fait en fait exactement ressentir ce sentiment de puissance absolue que le groupe dénonce en parlant de ces élites hein, qui sont dans leur tour d'ivoire et qui nous envoient tous à l'abattoir. Mmh,
0: comme le fait un peu BYOB de System of a Down aussi. On entend Darren Malakian qui hurle « Pourquoi envoie-t-il toujours les pauvres ?» Là, c'est la même chose en fait. Hein. C'est la colère qui est décuplée par la violence du riff qui suit cette phrase. La dénonciation d'un pouvoir absurde, mais soutenue par l'intensité de la musique. Bon, là, c'est facile à repérer. On est aussi dans la contestation pure et dure. On pourrait penser aux protestants par exemple, mais c'est une autre approche que celle de Bob Dylan ou de Joan Baez qui était évidemment dans un registre beaucoup plus doux. Ici, évidemment, on n'est pas dans une chanson anti-guerre calme et on n'est pas obligé de délaisser l'énergie pour avoir le message.
1: Et on sait clair, par contre, en parlant d'énergie, ce qui est un peu plus trouble, c'est quand cette sensation d'énergie, de plaisir, prend le dessus sur la thématique qui, elle, parfois, ouais, est complètement horrible. Je pense par exemple à War Ensemble de Slayer, hein, qui est un morceau absolument dingue. Hein. Le riff est ravageur, la batterie est survoltée. Sur le plan physique, en tant qu'auditeur, on a une espèce de montée d'énergie qui globalement nous pousse à courir vers le mosh pit le plus proche. Et ce sentiment d'euphorie, il est lié à un espèce de déferlement de violence qui est illustré dans les paroles, puisque justement ce titre parle de l'horreur qu'est la guerre. Les paroles sont pleines d'images brutales et ça entraîne l'auditeur dans une espèce de spirale de violence, un petit peu comme un certain pan du death metal avec son imagerie hyper gore. Sauf que là où le death metal est clairement au millième degré, avec Slayer c'est parfois beaucoup plus dur d'y voir clair. Et on peut donc décrire, et c'est ça qui est étonnant, hein, tout un massacre tout en fabriquant un moment de plaisir intense musical pour l'auditeur.

0: C'est vrai que c'est un étrange décalage entre euphorie et violence qui n'existe pas uniquement dans nos impressions d'auditeurs, puisqu'il y a des recherches qui ont été menées par Jonathan Pislack dans un livre qui s'appelle Sound Targets. Et là, il parle de ce paradoxe musical chez les soldats américains en Irak.
1: En fait, ouais, il s'est entretenu avec des vétérans et il a étudié la place du métal et du rap dans le quotidien des soldats avant ou pendant les missions. Et ça ne veut pas dire évidemment que tous les soldats écoutent du métal, ni que le métal transforme les gens en combattants, mais par contre, ça montre qu'une chanson, elle, peut prendre des dimensions totalement autres que celles que l'auteur lui avait imaginées. Une chanson va pouvoir permettre de vaincre la peur, de se donner du courage, de l'énergie. Elle va permettre à un soldat, par exemple, de supporter ce qu'il est en train de vivre, voire de l'encourager à commettre des atrocités.
0: Ouais, attention, alors on n'est pas en train de dire que le contexte militaire réduit les écoutes à de la propagande, pas du tout. Dans le bouquin, justement, Pislack parle aussi de la musique qui est utilisée comme arme psychologique.
1: Bon, avec une anecdote qui est assez marrante, c'est l'opération Just Cause qui a été menée dans le cadre de l'invasion du Panama par les États-Unis. On était là en 1989. Le dictateur Manuel Noriega avait trouvé refuge dans l'ambassade du Vatican à Panama City et le Vatican refusait de livrer le dictateur aux forces américaines. Ça a donné lieu à un siège un petit peu particulier puisque c'était bien connu que Noriega détestait le rock. Alors l'armée américaine a décidé de bombarder l'ambassade jour et nuit d'une playlist que je rêverais d'avoir comme réveil. Ils ont envoyé du AC/DC, du Guns N' Roses, Metallica, Van Halen et j'en passe, jusqu'à ce qu'après plusieurs jours, Noriega se rende finalement aux forces américaines.
0: Ah, les pauvres.

0: Guns N' Roses utilisé comme moyen de pression, c'est clair que ça peut prêter à sourire et ça prouve bien que tout le monde réagit pas de la même manière à la même musique. Hein, les goûts et les couleurs, on le connaît. Chez certains, ben, ça va faire l'effet d'avoir un côté dynamisant. Chez d'autres, ça va les apaiser. Il y en a qui vont écouter pour faire du sport, pour courir, pour s'amuser, pour se concentrer. Voilà, chacun y trouve ce qu'il aime. On remet pas, évidemment, l'intention de l'artiste sur la table à chaque fois qu'on appuie sur play. Mais parfois, cet usage musical entre dans un rapport de violence qui échappe totalement aux mains de son créateur. On parlait de l'opération Just Cause là tout de suite. Nettement moins anecdotique, Tom Morello a fait partie des artistes en 2009 qui ont demandé l'accès aux documents américains sur l'utilisation de musique lors d'interrogatoires à Guantanamo et dans d'autres lieux de détention. Alors là, le guitariste va découvrir que la musique de Rage Against the Machine avait été utilisée comme méthode de torture à Guantanamo. Bon, évidemment, pour un groupe opposé à ces pratiques, découvrir qu'ils y contribuent malgré eux a été un fameux coup dur.
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0: Au début de cette émission, on parlait de morceaux qui désignaient l'autorité comme adversaire. On voit ici que le pouvoir en place peut prendre ces mêmes morceaux, mais en faire des outils, en allant du coup contre les convictions de leurs auteurs.
2: Et ça va nous amener au dernier point qu'on avait envie d'aborder ce soir, c'est celui de la récupération politique, puisque le métal, c'est un genre musical qui est souvent critiqué, qui est souvent incompris, qui est parfois craint, et qui du coup devient vite le coupable idéal. Je pense par exemple à l'affaire de la tuerie de Columbine dont a été au final une victime collatérale Marilyn Manson.
0: Nous sommes en avril 1999 dans le Colorado. Deux lycéens tuent 12 élèves et un professeur avant de se donner la mort dans la bibliothèque de l'école. Durant les semaines qui vont suivre la fusillade, les médias vont en fait mettre en avant l'appartenance des deux auteurs au mouvement gothique et puis très vite, les doigts pointent Marilyn Manson, évidemment coupable idéal avec son apparence, ses provocations religieuses et son univers noir et violent.
2: Alors qu'en fait, on va remarquer plus tard, les rapports de police vont prouver d'ailleurs que les deux adolescents n'étaient pas fans de Marilyn Manson, mais trop tard, le mal est fait pour l'artiste. Il y aura différentes manifestations quand il se rendra dans le Colorado, il y aura même des menaces de mort qui seront proférées à son égard. Alors Manson va dire à propos de cet événement que la société cherchait un méchant facile et qu'il était tout désigné pour ça. Et dans le célèbre documentaire Bowling for Columbine de Michael Moore, à la question « Qu'auriez-vous dit aux auteurs du crime si vous en aviez eu l'occasion ?» Marilyn Manson répondra très judicieusement « Je n'aurais pas prononcé un seul mot, je les aurais écoutés eux, ce que personne n'a fait. »
0: Cette accusation pour Columbine arrive dans le cadre d'un terrain qui était déjà bien préparé. Aux États-Unis dans les années 80 et 90, vole un peu un vent de terreur qui était connu sous le nom de satanique panique, une forme de peur collective qu'il existerait des réseaux sataniques qui s'en prendraient, entre autres, aux enfants. Alors autant dire que le métal, avec ses croix inversées, ses pentagrammes et ses pochettes, est tout désigné pour cette psychose. On va parler d'un autre groupe qui était le parfait exemple de bouc émissaire, c'est Judas Priest évidemment, qui va se retrouver devant les tribunaux de Reno, Texas en 1990. L'affaire concerne alors deux jeunes hommes, Raymond Belknap, qui s'est suicidé en 85, et James Vance, qui a survécu à sa tentative avant de mourir quelques années plus tard. En fait, leurs familles vont poursuivre le groupe britannique et sa maison de disques, parce qu'au centre du procès, il y a « Better by you, better than me ». Dans ce morceau, les familles affirment que Judas Priest a glissé un ordre caché, on entend « do it », fais-le en français, qui aurait, selon eux, poussé les deux adolescents à agir. Alors finalement, heureusement, le groupe ne sera pas inquiété, mais Rob Halford va quand même devoir venir devant le jury pour lire les paroles de sa chanson et prouver qu'il n'y avait pas de malice en fait à l'origine.
2: C'est ça qui est quand même assez dingue au final, c'est qu'on prête à la musique un pouvoir assez dingue, c'est celui de court-circuiter notre propre volonté, comme si le métal avait ce pouvoir de nous hypnotiser. Si on remonte encore un peu plus loin en 1985, on va remarquer que cette crainte est déjà bien présente puisque Tipper Gore, l'épouse du sénateur Al Gore, va cofonder le PMRC, entendez par là le Parents Music Resource Center, un groupe qui lui fait pression pour que les parents soient avertis du danger potentiel des contenus jugés inadaptés aux enfants et évidemment le métal est un contenu inadapté aux enfants. Ils vont essayer de faire pression sur toute la scène métal mais aussi sur la pop hein, puisque Prince et Madonna seront notamment inquiétés. Et c'est au final dans un des plus hauts lieux du pouvoir qu'on va terminer cette émission puisque le 19 septembre 85 aura lieu une audition mémorable au Sénat américain face au PMRC. trois musiciens vont venir défendre la liberté artistique. Frank Zappa, John Denver et Dee Snider, le leader de Twisted Sister. Et c'est au terme de cette audition sous tension que va naître le fameux Parental Advisory et la mention Explicit Content qu'on voit un petit peu maintenant sur tous les albums qui ornent notre discothèque. Alors c'est un petit cachet qui est une légère forme de censure, mais qui surtout a sauvé notre musique favorite d'une grosse censure. Ça nous prévient quand même en tout cas de l'écouter à nos risques et périls.
0: On avait commencé cette émission avec des musiciens qui désignaient le pouvoir comme leur adversaire. On la termine avec le pouvoir qui considère les musiciens comme une menace. Entre les deux, des chansons ont dénoncé la guerre, donné du courage, rassemblé des foules et parfois servi à des choses que leurs auteurs auraient combattues. Alors la prochaine fois qu'un riff nous fera lever le poing, ben on pourra garder ce petit plaisir intact, mais peut-être quand même tendre un peu plus l'oreille au sens du titre, parce qu'on peut partager un morceau sans partager toutes les idées, et puis qu'on peut avant tout se renseigner bien sûr et en discuter.

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8: il est 22h.
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0: Peace Sells, sorti en 1986, c'était Megadeth. On y parle de cette défiance envers le système et ses promesses, mais aussi la réponse d'un marginal aux préjugés qu'on lui colle.
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0: Début de cette deuxième heure ce soir, toujours dans notre thématique métal et pouvoir, mais nettement plus musical, évidemment.
2: Oui, on espère d'ailleurs que cette première heure d'émission vous a plu et on va rester dans cette même thématique pendant cette deuxième heure avec tous des titres qui sont liés de près ou de loin avec le pouvoir et on commence avec ceci.

Balls to the Wall, cet album et ce titre en 1983, c'était bien sûr Accept, une forme d'appel au soulèvement des opprimés, avec ce refrain bien sûr incontournable. On a parlé de System of a Down en première heure, avec ses paroles, hein, pourquoi envoie-t-il toujours les pauvres, comme le chante Daron Malakian dans ce BYOB.

System of a Down et Marilyn Manson pour la suite, et avec ce morceau qui parle explicitement des ados de Columbine, cette affaire dont on parlait en première heure. Voici The Nobodies, ça date de 2000.

0: Eye of the Beholder. Il y est question de liberté d'expression, de liberté de choix, de contrôle de la pensée. Ça sortait en 88 déjà sur And Justice for All, Metallica, à l'instant. Et Death aussi.
1: Je pense que c'est devenu mon nouveau morceau favori en préparant cette émission. Thousand Eyes de Death, un titre que j'avais complètement oublié, qui est sorti sur l'album Symbolic en 1995 et qui parle aussi de la disparition de la vie privée sous une surveillance omniprésente. C'est un petit peu le pendant death metal d'Electric Eye de Judas Priest. On l'écoute.

C'était Death à l'instant avec un extrait de cet album de 1995. On va retrouver Emperor maintenant. Ici, c'est le pouvoir qui est mis en scène. L'empire, la conquête, la domination, la parole souveraine. On est bien dans une puissance imaginée, rêvée, en tout cas par le groupe, et pas du tout comme la profession de foi politique du groupe. Voici Curse All You Men.

0: Un album de 1999 pour Emperor, c'était Curse All You Men. Et du suédois aussi.
1: Il y a un petit peu de kitsch aussi, puisqu'on va retrouver l'album Nightfall de Candlemass, sorti en 87. J'y pense parce que tout à l'heure, je vous parlais de cette espèce de pouvoir un petit peu fou qu'on pouvait prêter à la musique, celui de nous hypnotiser. Et ben, c'est tout à fait ce que fait ici Candlemass sur Bewitched.

0: Incontournable, évidemment, sur cette thématique. Pantera, à l'instant, sur Vulgar Display of Power, sorti en 1992. On est dans un refus de se laisser marcher dessus. Mais d'un point de vue personnel, on n'est pas dans un manifeste contre l'État, justement. C'est un bon exemple de la distance entre affirmation de soi et engagement politique. Et ministrie, tout à l'heure on en parlait aussi.
1: On en parlait aussi effectivement avec ce titre qu'on va écouter, New World Order, sorti sur Psalm 69 en 1992. Titre le plus célèbre du groupe qui utilise la voix d'un président, puisque comme je le disais, on entend la voix de George Bush père qui prononce les phrases « Un nouvel ordre mondial » et « Ce que nous disons fait loi ».

C'était Ministry et c'est Arch Enemy qu'on écoute pour la suite. On parle ici sur Némésis en 2005 de la résistance collective, l'unité, le refus de la soumission. Voici donc un extrait de Doomsday Machine, cet album de 2005.

0: Arc Enemy à l'instant avec Nemesis, et on a quand même gardé un petit titre plutôt engagé pour terminer.
1: Oui, petite douceur avec Napalm Death, hein, comme quoi le grindcore prouve aussi qu'il est engagé contre le racisme avec Unchallenged Hate, sorti en 88. Merci de nous avoir écoutés, belle soirée à tous.

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1: Il est minuit.
2: Bonne nuit à tous, Julie Buron pour ces informations. Après le groupe Le Tech, c'est au tour de Bipost d'annoncer une hausse de ses tarifs dès l'an prochain. À partir de 2027, envoyer une lettre coûtera plus cher. Le prix du timbre non prioritaire passera de 1,63€ à 1,77€ à l'unité. Le timbre prior augmentera lui aussi pour atteindre 2,73€. Hausse également pour les colis. Les tarifs des envois nationaux prépayés progresseront en moyenne de 4,5% avec des variations selon le poids et le type d'envoi. Le secteur du nettoyage exclu du système des flexi-jobs, décision prise ce vendredi par le Conseil des ministres à la demande des partenaires sociaux du secteur. Syndicats et employeurs avaient déjà conclu une convention collective pour les interdire, sauf pour les pensionnés. La mesure concerne notamment le nettoyage dans les écoles, les entreprises ou les hôpitaux. En revanche, elle ne s'applique pas au nettoyage effectué dans le cadre des titres-service. L'armée va acquérir une barrière maritime destinée à protéger la base navale de Zeebruges. Le ministre de la Défense, Théo Franken, l'a annoncé à l'issue du Conseil des ministres ce vendredi. Cette barrière permettra de fermer les accès aux docks des militaires et offrira une protection contre les menaces en surface et sous l'eau. Le système est modulaire et déplaçable, de quoi permettre à la Défense de déployer temporairement cette capacité sur d'autres sites. Les pays du G7 veulent agir sur les prix à la pompe. Ils ont décidé de puiser dans leurs réserves stratégiques jusqu'à 100 millions de barils de pétrole brut et de diesel au cours des 4 prochains mois. Objectif, augmenter l'offre pour tenter de faire baisser les prix. La Belgique a décroché sa deuxième victoire de l'ère Van Bommel et s'isole à la deuxième place de son groupe en Ligue des Nations. Après la défaite contre la France, les Diables ont bien réagi en dominant largement la Turquie grâce à un magnifique doublé de Kevin De Bruyne et au premier but de la saison de Romelu Lukaku, score final 3-0. C'est tout pour ces informations. Merci de nous écouter.
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1: Il est 1h.
2: Bonne nuit à tous, Julie Buron pour ces informations. Après le groupe Le Tech, c'est au tour de Bipost d'annoncer une hausse de ses tarifs dès l'an prochain. À partir de 2027, envoyer une lettre coûtera plus cher. Le prix du timbre non prioritaire passera de 1,63€ à 1,77€ à l'unité. Le timbre prior augmentera lui aussi pour atteindre 2,73€. Hausse également pour les colis. Les tarifs des envois nationaux prépayés progresseront en moyenne de 4,5% avec des variations selon le poids et le type d'envoi. Le secteur du nettoyage exclu du système des flexi-jobs, décision prise ce vendredi par le Conseil des ministres à la demande des partenaires sociaux du secteur. Syndicats et employeurs avaient déjà conclu une convention collective pour les interdire, sauf pour les pensionnés. La mesure concerne notamment le nettoyage dans les écoles, les entreprises ou les hôpitaux. En revanche, elle ne s'applique pas au nettoyage effectué dans le cadre des titres-services. L'armée va acquérir une barrière maritime destinée à protéger la base navale de Zeebruges. Le ministre de la Défense, Théo Franken, l'a annoncé à l'issue du Conseil des ministres ce vendredi. Cette barrière permettra de fermer les accès aux docks des militaires et offrira une protection contre les menaces en surface et sous l'eau. Le système est modulaire et déplaçable, de quoi permettre à la Défense de déployer temporairement cette capacité sur d'autres sites. Les pays du G7 veulent agir sur les prix à la pompe. Ils ont décidé de puiser dans leurs réserves stratégiques jusqu'à 100 millions de barils de pétrole brut et de diesel au cours des 4 prochains mois. Objectif, augmenter l'offre pour tenter de faire baisser les prix. La Belgique a décroché sa deuxième victoire de l'ère Van Bommel et s'isole à la deuxième place de son groupe en Ligue des Nations. Après la défaite contre la France, les Diables ont bien réagi en dominant largement la Turquie grâce à un magnifique doublé de Kevin De Bruyne et au premier but de la saison de Romelu Lukaku, score final 3-0. C'est tout pour ces informations. Merci de nous écouter.
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1: Il est 2h.
2: Bonne nuit à tous, Julie Buron pour ces informations. Après le groupe Le Tech, c'est au tour de Bipost d'annoncer une hausse de ses tarifs dès l'an prochain. À partir de 2027, envoyer une lettre coûtera plus cher. Le prix du timbre non prioritaire passera de 1,63€ à 1,77€ à l'unité. Le timbre prior augmentera lui aussi pour atteindre 2,73€. Hausse également pour les colis. Les tarifs des envois nationaux prépayés progresseront en moyenne de 4,5% avec des variations selon le poids et le type d'envoi. Le secteur du nettoyage exclu du système des flexi-jobs, décision prise ce vendredi par le Conseil des ministres à la demande des partenaires sociaux du secteur. Syndicats et employeurs avaient déjà conclu une convention collective pour les interdire, sauf pour les pensionnés. La mesure concerne notamment le nettoyage dans les écoles, les entreprises ou les hôpitaux. En revanche, elle ne s'applique pas au nettoyage effectué dans le cadre des titres-service. L'armée va acquérir une barrière maritime destinée à protéger la base navale de Zeebruges. Le ministre de la Défense, Théo Franken, l'a annoncé à l'issue du Conseil des ministres ce vendredi. Cette barrière permettra de fermer les accès aux docks des militaires et offrira une protection contre les menaces en surface et sous l'eau. Le système est modulaire et déplaçable, de quoi permettre à la Défense de déployer temporairement cette capacité sur d'autres sites. Les pays du G7 veulent agir sur les prix à la pompe. Ils ont décidé de puiser dans leurs réserves stratégiques jusqu'à 100 millions de barils de pétrole brut et de diesel au cours des 4 prochains mois. Objectif, augmenter l'offre pour tenter de faire baisser les prix. La Belgique a décroché sa deuxième victoire de l'ère Van Bommel et s'isole à la deuxième place de son groupe en Ligue des Nations. Après la défaite contre la France, les Diables ont bien réagi en dominant largement la Turquie grâce à un magnifique doublé de Kevin De Bruyne et au premier but de la saison de Romelu Lukaku, score final 3-0. C'est tout pour ces informations. Merci de nous écouter.
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